0: caméra et que fonctionnent les caméras. Maintenant que c'est parti.
1: Cogitation.
0: Hésitation.
1: Je vais, mon cher Léon, demander, si vous le permettez, l'avis des maires.
0: Contestation.
1: Protestation.

0: Mais Guiluc, je ne suis pas d'accord, moi j'ai 30 secondes sur mon règlement.
1: Pourquoi vous avez un règlement, Léon ?
2: Et musique.
0: Oui, c'est peut-être le but de l'émission précédente, mais j'ai un règlement.
1: Alors qu'est-ce qu'il dit, votre règlement ?
0: Lâchez la vache.
1: Lâchez la vache ? Je ne suis pas d'accord non plus.
0: Alors on va... Qu'est-ce qu'on fait ? On fait appel au jury de Paris. À vous, Paris.
1: Soit, soit, quand moi, je suis dans Interville.
0: Je suis aussi dans Interville,
1: heureusement. Mais moi, je me trouve à Bayonne.
0: Pendant que je suis à Narbonne.
1: Je suis de tout cœur avec vous.
0: Je ne vous entends pas du tout.
1: Encore une fois. Léon ! Léon !
0: Guiluc, malgré toute l'amitié que je vous porte, je ne vous entends pas.
1: Il va faire son discours et son numéro.
3: Je crois que nous en faisons trop.

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2: Né le 10 décembre 1935 à Marseille, Franck Fernandel n'est autre que le fils cadet de l'inimitable comédien et chanteur Fernandel. Il débute sa carrière au cinéma en 1962 dans « En avant la musique » avant d'être la vedette du film musical « Chercher l'idole » en 1964. Parallèlement, il interprète à merveille des chansons, grâce notamment à sa très belle voix à l'accent provincial. Bonjour Marie, L'amour interdit, ou bien encore César, Fanny, Vincent et Fernand.

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1: En 1992, il chante « L'enfant de l'univers » avec son fils Vincent. À la fin de sa carrière, Franck Fernandel devient animateur sur Radio Monte Carlo et déploie ses talents de conteur dans « Les lettres de Montmoulin », recueil des nouvelles d'Alphonse Daudet. Après avoir eu sur le tard deux enfants, justement Vincent né en 1983 et Monique née en 1992, il nous quitte le 8 juin 2011.

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1: Je suis un acteur optimiste, mais naturellement, quand j'ai vu notre métier a eu, n'est-ce pas, une mauvaise passe, puisque ça a commencé par Luis Mariano, puis après, ça a été le jeune Théo Sarapo, puis ça a été Jacques Pils, ça a été Bernard Noël, puis ça a été Bourville. On peut être mélancolique après ça, dans notre métier. 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
2: Née le 19 décembre 1915 à Paris, Édith Piaf chante très jeune dans les ruelles de Pigalle pour gagner quelques sous. Elle tombe enceinte à l'âge de 17 ans, mais l'enfant Marcel ne survit que quelques mois, faute de soins. Grâce à sa voix étonnante et somptueuse, elle est repérée par Louis Le Play, qui l'a fait se produire dans son cabaret surnommé le Journeys des Champs-Élysées. Pour la première fois de sa vie, la môme Piaf reçoit un salaire. À partir de 1935, elle enregistre ses premières chansons, parmi lesquelles « La Java de Cézig »,« L'étranger » et « Les mômes de la cloche ».

Cette idylle ne dure que quelques mois. Il est vrai qu'il n'est pas évident de coupler vie artistique et vie sentimentale. Piaf passe souvent à la radio et effectue de nombreuses tournées en Amérique. Elle rencontre alors Marcel Cerdan, boxeur français, champion du monde des poids moyens. Le coup de foudre est instantané. Malheureusement, Cerdan meurt le 27 octobre 1949 dans un accident d'avion. C'est le drame. Elle ne s'en remettra jamais et écrit alors l'hymne à l'amour.

0: Malgré le chagrin, elle continue à chanter et à séduire un public toujours plus nombreux. Les chansons à succès sont légion. Milord, Non, je ne regrette rien, Mon manège à moi, ou bien encore La foule.
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En 1961, bien que malade, elle rencontre Théo Sarapo, jeune coiffeur grec, avec lequel elle se marie. Edith et Théo chantent alors en duo « À quoi ça sert l'amour ?» Mais le cancer la ronge. À quoi ça...

Elle n'a que 48 ans et en paraît 70. Le 10 octobre 1963, alors qu'elle se repose à Grasse, dans les Alpes-Maritimes, son cœur s'arrête de battre. Elle quitte ce monde quelques heures seulement avant son ami Jean Cocteau, qui, apprenant la disparition de Piaf, est victime d'une crise cardiaque. Le Parisien libéré titre alors « La mort d'Édith Piaf a tué Jean Cocteau ».

j'ai eu beaucoup d'expérience à travailler à gauche, à droite, à faire des boulots de toutes sortes. Et à chaque fois, je me disais, je préfère mourir plutôt que faire ça. Donc, j'ai essayé de trouver une façon un peu qui peut me convenir. Et en l'occurrence, de faire l'artiste, c'est encore, pour moi, la vie où je suis le plus libre et où je maîtrise le mieux les emmerdements.

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1: Je suis un acteur optimiste, mais naturellement, quand j'ai vu notre métier a eu, n'est-ce pas, une mauvaise passe, puisque ça a commencé par Luis Mariano, puis après, ça a été le jeune Théo Sarrapeau, puis ça a été Jacques Pils, ça a été Bernard Noël, puis ça a été Bourville. On peut être mélancolique après ça, dans notre métier. 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
2: Né le 5 février 1952 à Alençon, Daniel Balavoine quitte le lycée après mai 68 pour jouer dans un groupe du Sud-Ouest portant le nom de Présence. En 1971, il arrive à Paris pour tenter une carrière musicale, mais le succès le fuit. Son premier album en 1975, intitulé « De vous à elle, en passant par moi », s'apparente à un flop. Le second, en 77, surnommé « Les aventures de Simon et Gunther », concept autour du mur de Berlin, ne reçoit qu'un écho très moyen. Sa carrière débute finalement en 1978 grâce à la chanson « Le chanteur » qui connaît un succès conséquent.
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Par la suite, tout s'enchaîne très rapidement, puisque Balavoine se fait connaître d'un plus large public en occupant un premier rôle dans la comédie musicale Starmania de Luc Plamondon. Auteur et interprète de plusieurs de ses chansons, il rencontre ensuite un franc succès avec des titres tels que « L'Aziza »,« Mon fils, ma bataille » et « Lucie ». Adulé des foules et en pleine gloire, cet artiste engagé disparaît brutalement le 14 janvier 1986, tout comme Thierry Sabine et François-Xavier Bagnou dans un accident d'hélicoptère lors du Paris-Dakar à la frontière entre le Mali et le Burkina. Injuste pour un homme voulant mener à bien une opération humanitaire en installant des pompes à eau solaire dans des régions arides.

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Mais très rapidement, je me suis rendu compte que ce n'est pas parce que j'étais réfugié. Ce n'était pas pour ça. C'est parce qu'on était pauvre.

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1: En plus de ça, c'est vrai que puisqu'il faisait qu'on me reconnaissait comme un réfugié, c'est-à-dire comme quelqu'un d'ailleurs, la langue, uniquement la langue, c'est elle qui me faisait mal.
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1: Il est 4 heures.
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2: Né le 26 janvier 1943 dans le 20e arrondissement de Paris, Bernard Tapie fut un homme politique engagé, repreneur d'entreprise et président de l'Olympique de Marseille. Touche à tout, il a également montré son talent au théâtre, au cinéma et dans la chanson. C'est justement en 1966 qu'il enregistre 3,45 tours sous le nom de Bernard Tapie avec un Y, comportant entre autres les titres « Je ne crois plus les filles »,« Vite un verre »,« Passeport pour le soleil », »,« Pour de rire »,« Pour de vrai ». Malheureusement, le succès le fuit. Il faut dire que la concurrence est très rude au milieu des années 60, avec une panoplie de vedettes tentant elle aussi sa chance, à l'image d'Hervé Villard ou Françoise Hardy. Bernard Tapie tente à nouveau sa chance en 1985 en interprétant « Réussir sa vie », titre coproduit avec Didier Barbelivien. Réussir.

Dans les années 2000, l'ancien président de l'OM poursuit sa carrière dans le cinéma et au théâtre. Atteint d'un cancer de l'estomac et de l'œsophage, il meurt le 3 octobre 2021 dans son hôtel particulier de la rue des Saints-Pères, à Paris.

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1: On est très très seul quand on est chanteur. On est beaucoup plus seul que dans n'importe quel métier artistique. On vit en vase clos. Quand on est sur scène, on est seul, on donne la réplique à personne. On a nos musiciens derrière qui sont toujours les mêmes, heureusement. On a toujours même un impresario qui sera toujours le même si on a de la chance, n'est-ce pas? Parce que les changements sont durs dans ce métier. Et c'est pour ça, je tiens à le dire, que je suis parti très souvent dans ma vie en quittant ce métier, sans dire rien à personne, sans jamais faire d'adieu, mais en disant « Zut, j'en ai assez, c'est trop, j'étouffe, et il faut que je me repose un tout petit peu, et quitte à revenir un peu plus tard. » Mon amour.

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2: Né le 26 décembre 1929 à Anderlecht, Régine, de son vrai nom Regina Zilberberg, quitte la Belgique avec ses parents à l'âge de 3 ans pour rejoindre Paris. Elle découvre alors le jazz, le bebop et autres danses qui deviennent sa passion. Après avoir été disquaire, celle qui deviendra Régine ouvre en 1956 une boîte de nuit surnommée justement Chez Régine, à la rue du Four, à Paris. De nombreux artistes fréquentent alors l'établissement, parmi lesquels Brigitte Bardot et Françoise Sagan. Femme d'affaires, on la surnomme la reine de la nuit. Elle dirige de nombreuses discothèques à travers le monde, fréquentées principalement par la jet set. Parallèlement, et sur les encouragements de René Lebas, Régine décide de se lancer dans la chanson. Elle interprète des dizaines de tubes créés uniquement pour elle, par les auteurs les plus célèbres, comme Barbara, Gueule de nuit, Serge Gainsbourg, Les Petits Papiers, ou bien encore Frédéric Botton, La Grande Zoa.

Régine se produit sur les scènes du monde entier, dans des revues ou des tours de chant, comme à Bobino, l'Olympia ou les Folies Bergères. La reine de la nuit, précurseur des discothèques telles qu'on les connaît aujourd'hui, disparaît à Paris le 1er mai 2022 à l'âge de 92 ans.

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1: Il est 5h.

La chanson, c'est comme le cinéma, comme la littérature, c'est un moyen d'expression. Et on peut, dans la chanson, il y a des films politiques, il y a des films d'amour, il y a des films drôles. Il peut y avoir des chansons politiques, des chansons d'amour, des chansons drôles. Moi, j'ai envie d'utiliser toutes les facettes de la chanson. De temps en temps, je me lève le matin, et j'ai en tête une idée amusante et je vais faire une chanson qui va être drôle, j'espère du moins. Ou alors, je me lève le matin, j'entends une information, ça me met en colère et j'ai envie de faire une chanson politique. Et

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0: On s'est dit, on s'est retrouvé un jour dans un théâtre de Lyon avec une partie un peu plus professionnelle. Et nous, on a chanté nos petites chansons folkloriques car nous chantions du folklore. Surtout des chansons anciennes. Quelquefois, on chantait également du Bach. On nous a demandé de chanter ces petites chansons. On a chanté ça, bon, très bien. Et Louis Seignier est venu nous trouver, nous a dit, vous savez, c'est formidable, c'est très chouette ce que vous faites, vous devriez monter sur Paris, pour un spectacle, participer à un spectacle à la Comédie Française, au profit des cheminots.
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2: Né le 3 décembre 1889 à Carpentras, Henri Alibert se produit très jeune dans les bars de sa région en reprenant des chansons de Félix Mayol. Après un court passage à Paris, il rejoint Marseille où il chante avec Georgius à l'Alcazar en 1918. Alibert ne s'arrête pas là et rencontre, entre autres, Yvette Guilbert avec laquelle il interprète plusieurs chansons. Grâce à sa voix claire et son léger accent, on lui donne le surnom de chanteur marseillais par excellence. Il ravit alors un public toujours plus nombreux et crée des succès incontournables comme « Le plus beau tango du monde »,« Un petit cabanon »,« Canne, canne, canne, bière » et « Les pescadous ». Il finit sa carrière en devenant directeur du théâtre des Deux Ânes à Paris. Henri Alibert décède à Marseille le 23 janvier 1951 et laisse derrière lui une panoplie de chansons du soleil.

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0: J'ai toujours eu le plus profond respect pour le public. C'est-à-dire que je m'évertuais à toujours être bien habillé sur scène, à chanter le mieux possible. Mais j'ai eu toujours cette réputation d'être un peu froid et distant. J'étais extrêmement timide et d'ailleurs au début, dans le milieu, on m'appelait le Buster Keaton de la chanson parce que je ne souriais jamais. J'arrivais pas à sourire ni à la télé, ni en interview, ni en reportage photo. Ça s'est arrangé depuis. Hein.
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2: Né le 19 février 1938 à Jérusalem, Rika Zaraï effectue son service militaire obligatoire en Israël à l'âge de 17 ans, avant de débarquer à Paris où elle se produit dans de petits cabarets de la rive gauche. Remarquée alors par Eddie Barclay, elle enregistre l'Olivier et Havana Gila qui sont diffusés à la radio.

Rick Azaray rencontre un succès de plus en plus conséquent et assure également la première partie du récital de Jacques Brel à l'Olympia en 1961. En 1963, elle enregistre « Tournez Manège », un nouveau succès retentissant.

Ces disques se vendent par milliers et les succès s'enchaînent. Kazatchok en 1969, les jolies cartes postales en 71, ou bien encore Sans chemise, sans pantalon en 1975.

À partir des années 80, Rick Azaray s'illustre dans la promotion de la médecine des plantes, ce qui lui attire bien des ennuis. Poursuivi par l'ordre des médecins, elle se reconvertit alors dans les livres de cuisine. La plus célèbre des chanteuses d'origine israélienne, ayant fait carrière en France, s'éteint le 23 décembre 2020 à Paris.

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Cette chanson s'appelle Amor también, qui veut dire l'amour aussi. Et alors là, je vais faire un énorme caprice. Je voudrais vous entendre chanter le refrain. 3, 4.

Bien. Joli. Si vous le permettez, bien sûr, j'aimerais maintenant vous faire un extrait de Starmania. Sur un texte de Luc Plamondon, une musique de qui vous savez ?

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Sport Schumann. Michel Delpech.

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0: Je reste toujours optimiste. C'est-à-dire que je ne crois pas au bonheur absolu, mais je crois qu'au quotidien, il y a des petits bonheurs tout le temps. Encore faut-il arriver à les saisir et à en profiter. Et ça, j'avoue que j'y arrive de mieux en mieux. Et c'est ce que j'essaye de dire. Voilez, sans-les les petits bonheurs quotidiens. Attrape-les, fais-en quelque chose et perds pas trop de temps dans la déprime. Enfin, c'est normal de déprimer par moments et de ne pas être bien dans ses baskets. C'est quand même pas facile la vie tous les jours, mais c'est merveilleux.
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2: Né le 29 avril 1907 à Ajaccio, Tino Rossi débute sa carrière dans les cafés-concerts d'Aix-en-Provence. En 1933, il se produit à l'Alcazar de Marseille avant de débarquer à Paris où il chante à l'ABC dès 1935. Le succès vient petit à petit et prend une ampleur considérable lorsqu'il interprète des chansons de sa région natale, la Corse. Vieni, vieni, ma Corse, Corsica Bella ou bien encore Ô Corsile d'amour.

La carrière du jeune corps se retrouve en pleine ascension et les succès sont monnaie courante. Le chant du Gardiane, Marie Tournelle, Ma belle étoile, sans oublier évidemment son plus grand succès intitulé Petit Papa Noël, qui se vend encore aujourd'hui à des millions d'exemplaires.

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1: Dans les années 50, Tino Rossi dévie son répertoire vers celui de l'opérette et chante alors la célèbre chanson Méditerranée.

Il passe fréquemment à la télévision, jusqu'à son décès survenu le 26 septembre 1983. La France a perdu un chanteur très populaire, pour ne pas dire idolâtré.

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1: Il est 7h. 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

La chanson, c'est comme le cinéma, comme la littérature, c'est un moyen d'expression. Et on peut, dans la chanson, il y a des films politiques, il y a des films d'amour, il y a des films drôles. Il peut y avoir des chansons politiques, des chansons d'amour, des chansons drôles. Moi, j'ai envie d'utiliser toutes les facettes de la chanson. De temps en temps, je me lève le matin, et j'ai en tête une idée amusante, et je vais faire une chanson qui va être drôle, j'espère, du moins. Ou alors, je me lève le matin, j'entends une information, ça me met en colère, et j'ai envie de faire une chanson politique. Et...

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1: Quand j'ai débuté dans la chanson, j'avais 46 ans. Et je n'avais pas le trac, c'était de l'inconscience. Mais maintenant, je suis conscient. Alors, c'est de la panique.
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0: Il suffisait de presque rien peut-être.

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2: Née le 25 novembre 1922 en Catalogne, Gloria Lasso est tout d'abord assistante dans un cabinet médical, avant de devenir en 1949 animatrice dans une radio espagnole. En 1954, elle débarque à Paris et chante dans un cabaret ibérique des Champs-Élysées. Elle enregistre en 1956 sa plus célèbre chanson, intitulée « Étranger au paradis ».

Gloria Lasso remporte alors un succès incontestable et devient la première artiste du musical à vendre 1 million de disques en France. Sa voix étonnante, constituée de trilles roucoulantes, lui vaut le surnom de Rossignol madrilène, bien qu'elle soit originaire de Catalogne. Elle enregistre de nombreux tubes, parmi lesquels Amour, castagnette et tango, Bon voyage et Sois pas fâché. Menant une vie très libertine, elle se marie d'ailleurs à 9 reprises, elle connaît par la suite des difficultés en raison de l'apparition sur la scène artistique de la nouvelle star, Dalida, qui lui fait passablement d'ombre. Désabusée, elle quitte la France pour le Mexique, où elle devient à la fin des années 60 une véritable vedette. En 1972, elle tente à nouveau un retour dans l'Hexagone, mais le public ne répond pas à ses attentes. Seul un certain Pascal Sevran, grâce à son émission « La chance aux chansons », lui donne un semblant de notoriété. Gloria Lasso repart alors en Amérique centrale, où elle meurt d'une crise cardiaque le 4 décembre 2005.

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2: Né en avril 1979 à Lyon, Mathieu Cotte forme à l'âge de 16 ans un groupe de rock alternatif surnommé les Fellelebs, avant de participer à l'aventure des anciens Pantins, puis de collaborer avec son inséparable pianiste Pierre Fayet. Poète, fasciné par Brassens, influencé par le style musical de Jacques Higelin, Mathieu Cotte met aussitôt ses textes en musique. Parfois déjantés, souvent décalés, ses chansons ne laissent jamais indifférents, à l'image des titres « Antitubant »,« Étudiante en lettres », « Le soldat bouffon » et « Qu'est-ce qu'ils sont cons ». Parallèlement, le jeune artiste s'intéresse à la peinture et à la sculpture. Malheureusement, il n'aura jamais le temps à disposition pour se parfaire dans ses activités, puisqu'il meurt le 26 septembre 2008, terrassé par une crise cardiaque. Il n'a pas 30 ans.
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0: sur le territoire français. Elles sont actuellement hospitalisées ou en cours d'hospitalisation. Le parquet général a requis hier la condamnation de Nicolas Sarkozy pour l'ensemble des faits pour lesquels il comparaît au procès libyen en appel. Cela comprend la corruption et le financement illégal de la campagne dont il avait été relaxé en première instance. Il a bien existé un accord avec le dictateur Muammar Kadhafi, a accusé l'avocat général Damien Brunet. Les peines requises sont attendues cet après-midi. Gérald Darmanin propose finalement d'exclure tous les crimes sexuels et l'ensemble des crimes passibles de la cour d'assises de la procédure de plaider coupable prévue dans sa réforme de la justice criminelle. Il l'a annoncé dans un courrier adressé aux avocats en invoquant un esprit de conciliation. La Cour de cassation a rejeté la demande de remise en liberté de Frédéric Péchier. La chambre criminelle a rendu hier un arrêt de non-admission du pourvoi dans ce dossier, écrit la Cour, sans préciser pour l'heure le motif de cette décision. L'ancien anesthésiste de Besançon avait été reconnu coupable en décembre de 30 empoisonnements, dont 12 mortels. Il a été condamné à la réclusion criminelle à perpétuité, assorti d'une peine de sûreté de 22 ans. C'est la fin de ce flash, une très bonne journée à notre écoute.
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3: 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Il ne viendrait pas à l'idée, je crois, d'un flamand de dire « je vous aime comme cette fleur », par exemple, c'est insuffisant. On dira « je vous aime comme cette montagne », et puis on se met à décrire la montagne, alors c'est terrible, ça vous pèse sur le dos, puis on finit couché, comme le pays qui...
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2: Né le 13 août 1914 à Irún, en Espagne, Luis Mariano passe son enfance dans le Pays Basque, avant de débarquer avec sa famille à Bordeaux en 1937. Il étudie le chant lyrique au conservatoire de la capitale bordelaise, puis monte à Paris en 1942. Il rencontre alors Francis Lopez et crée avec lui l'opérette « La Belle de Cadix ».

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1: Le succès est phénoménal, puisque la représentation qui était prévue 6 mois dure 4 ans. L'élégance de Luis Mariano et surtout sa voix d'opérette, atteignant les sommets de plusieurs octaves, séduisent la France tout entière. Les succès s'enchaînent à la fin des années 40 et au début des années 50, avec les nouvelles opérettes Andalousie et Le Chanteur de Mexico.

Les salles sont combles et attirent des centaines de milliers de personnes. C'est tout simplement de la folie. Pour la première fois dans l'histoire de la chanson, un artiste possède un fan club. Celui-ci compte 16 000 adhérents en 1952. Surnommé le prince de l'opérette, il ne cesse de chanter et interprète, entre autres, les opérettes Le Chevalier du Ciel, Le Secret de Marco Polo, Visa pour l'amour, Le Prince de Madrid ou bien encore La Caravelle d'or. Comme il fallait s'y attendre, Luis Mariano est épuisé et tombe malade. Il meurt le 14 juillet 1970 à Paris. Sa tombe au cimetière d'Arcang, dans les Pyrénées-Atlantiques, est aujourd'hui encore un lieu de pèlerinage pour un grand nombre de fans.

États-Unis le 21 novembre et Gérard Daboville a traversé le Pacifique à la rame en solitaire. Parti le 11 juillet du Japon, il a parcouru près de 10 000 km. Un exploit, 11 ans après, la même aventure dans l'Atlantique. Et dans la playlist de 1991, on écoute Holiday de Madonna. C'est un titre initialement chanté par la star américaine en septembre 1983, réédité en 1991 pour le Blonde Ambition World Tour. Madonna dit vouloir lancer une vieille chanson pour le plaisir et Holiday semblait être la préférée du public. Voici Madonna en 91, Holiday.

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suis un ours, je suis un type qui envoie promener tout le monde. Enfin, tout ça, ce n'est pas vrai. Je suis un être très naturel. Et comme à mes débuts, je n'ai pas tellement eu envie d'aller à droite et à gauche où l'on voulait m'entraîner. On en a déduit, j'étais un ours, un sauvage, ce qui n'est pas vrai du tout.

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0: Il naviguait en perpénard sur la grand-mare des canards et s'appelait les copains d'abord, les copains d'abord. 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
2: Passez dans la rue, Juliette Gréco, les gens se retournent pour vous regarder, quelquefois même pour vous dévisager. Quand vous participez à un spectacle, les lettres les plus grandes sont utilisées pour écrire votre nom. Vous êtes devenu ce qu'on appelle une vedette. Est-ce que quand vous alliez le soir au tabou, vous éprouviez à ce moment-là le même sentiment que vous éprouvez maintenant quand vous allez dans un théâtre pour chanter, c'est-à-dire vous alliez décider à vous montrer?
3: Absolument pas. J'y allais retrouver mes camarades, j'y allais parce que c'était un endroit où il faisait chaud, où il y avait du café, des croissants et où je pouvais bavarder autant que je le voulais avec des gens que j'aimais.
2: Et là, vous avez choisi. Vous avez choisi de chanter.
3: À ce moment-là, j'ai eu l'opportunité de justifier ce que j'avais envie de justifier. Je me suis demandé de quelle façon. Je suis allée trouver Jean-Paul Sartre. Il m'a dit, si vous avez envie de chanter, chantez. Il m'a donné une dizaine de livres et il m'a dit, choisissez ce que vous voudrez là-dedans. Sur ce, j'ai choisi, si tu t'imagines, l'éternel féminin. Il m'a donné, pour me porter chance, la chanson de huis clos qui s'appelait La rue des Blancs-Manteaux.
2: Voulez-vous qu'on évoque au passage cette époque passée avec une de ces chansons?
3: Avec joie. Alors, de celui qui est devenu depuis Monsieur Raymond Queneau de l'Académie Goncourt, voici Si tu t'imagines.
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0: Enfin, l'occasion s'est présentée, et je voudrais que vous m'expliquiez dans quelles conditions, pour vous, de faire du cinéma.
1: J'avais déjà fait du cinéma, quelques années auparavant. J'ai débuté au cinéma en France, dans un film qui s'appelait « Quand tu liras cette lettre », avec un garçon qui s'appelait Philippe Lemaire, qui s'appelle toujours Philippe Lemaire, mais avec lequel je ne suis plus mariée, c'est pour ça que j'en parle au passé. J'ai commencé, comme ça. Et puis, ensuite, j'ai continué de chanter à l'intérieur de films. Puis, j'ai fait, à l'intérieur d'un film, qui était une coproduction française et américaine, un film de Jean Renoir, avec Ingrid Bergman et Mel Ferrer. J'ai eu un petit rôle, qui était mon premier rôle en anglais. Après ce premier rôle en anglais, je n'ai plus fait grand-chose que chanter. Et je suis restée un petit peu en arrière à propos du cinéma. Et puis, j'ai reçu un coup de téléphone de Mel Ferrer, qui était à Mexico, et qui me demandait si je voulais tourner un petit bout de rôle dans un film. J'ai dit « Qui a écrit le film ?» Il a dit « Hemingway », alors ça sonnait bien. Et j'ai dit « Qui y a dans le film ?» Alors il m'a dit « Eh bien, il y a Eva Gardner, il y a Tyrone Power, il y a... Et puis il y a moi aussi, veux-tu venir ?» J'ai dit « Bon !» Et comme j'avais rêvé toute ma vie d'aller à Mexico, je suis partie, avec Patterson.
0: C'était
1: il y a 2 ans.
0: Est-ce que vous trouvez facilement, tout en suivant l'évolution de la chanson qui a changé de mode des chansons dans le courant nouveau et qui vont dans le sens de votre cœur?
1: Et bien sûr, il y a des quantités de jeunes gens, il y a des quantités de jeunes femmes, il y a des quantités de gens moins jeunes qui écrivent des choses, qui ont du talent. C'est une nouvelle façon de penser.
0: Et quelle est la dernière nouvelle façon de penser et de dire ce qu'on pense, que vous avez trouvé?
1: Oh, c'est un étrange personnage, c'est un personnage d'une autre planète, très bizarre, et assez attachant, qui s'appelle Gainsbourg.
0: Et c'est vous qui avez trouvé dans les chansons qui écrivent Gainsbourg des chansons qui vous plaisent, ce n'est pas Gainsbourg qui s'est dit « celle-là, je vais la faire pour... »
1: Il a écrit, pour lui, une chanson que moi j'aime beaucoup, et qui s'appelle « Les amours perdus ».

0: Mes chers amis, je terminerai mon discours en levant mon verre, comme tu dirais pour ainsi dire, à la santé de la pompe à incendie et de son valeureux capitaine, le pharmacien Bézuquet, en espérant... Tiens, j'ai perdu la fin de mon discours, moi. J'ai perdu mon dernier feuillet. C'est formidable, ça, mais qu'est-ce que j'ai...
1: Vous êtes dans votre poche, monsieur le maire. Vous allez bien le retrouver, ce feuillet.
0: Ah, le voici. Je disais donc, à la santé de la pompe à incendie et de son valeureux capitaine, en espérant qu'ils seront heureux en ménage et qu'ils auront beaucoup d'enfants.
1: Mais excusez, monsieur le maire, vous avez dû vous tromper avec le feuillet des mariages.
0: Eh bien, c'est bien possible, jeune homme. En tout cas, c'est bien permis, même à un maire, d'être commotionné par une journée aussi glorieuse, aussi patriotique et aussi superfilatoire. Et maintenant, place aux réjouissances, que la fête commence.
1: 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Au bistrot, l'on a trinqué et la jeunesse a dansé. Avec les pompons, avec les pompiers. 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Dans le pays tout entier, on a fait tous les cafés. 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
0: Et maintenant,

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1: Il est 9h.
2: Bonjour, la ministre de la Santé Stéphanie Rist va réunir en visioconférence ce matin à 8h30 les syndicats libéraux et les ordres des professions de santé pour faire le point sur l'antivirus. Sont aussi conviés les syndicats des professions médicales et pharmaceutiques hospitalières. Actuellement, les 5 Français passagers du navire de croisière sont hospitalisés. 22 personnes ont été identifiées comme cas contact sur le territoire français. Elles sont actuellement hospitalisées ou en cours d'hospitalisation. Le parquet général a requis hier la condamnation de Nicolas Sarkozy pour l'ensemble des faits pour lesquels il comparait au procès libyen en appel. Cela comprend la corruption et le financement illégal de la campagne dont il avait été relaxé en première instance. Il a bien existé un accord avec le dictateur Muammar Kadhafi, a accusé l'avocat général Damien Brunet. Les peines requises sont attendues cet après-midi. Gérald Darmanin propose finalement d'exclure tous les crimes sexuels et l'ensemble des crimes passibles de la cour d'assises de la procédure de plaidé coupable prévue dans sa réforme de la justice criminelle. Il l'a annoncé dans un courrier adressé aux avocats en invoquant un esprit de conciliation. La Cour de cassation a rejeté la demande de remise en liberté de Frédéric Péchier. La chambre criminelle a rendu hier un arrêt de non-admission du pourvoi dans ce dossier, écrit la Cour, sans préciser pour l'heure le motif de cette décision. L'ancien anesthésiste de Besançon avait été reconnu coupable en décembre de 30 empoisonnements, dont 12 mortels. Il a été condamné à la réclusion criminelle à perpétuité assortie d'une peine de sûreté de 22 ans. C'est la fin de ce flash, une très bonne journée à notre écoute.
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1: Et en ce mercredi 13 mai, bonne fête aux Roland. Les béliers, vous vous sentirez bien dans votre peau et prêt à partir à la recherche de l'âme sœur.
2: Taureau, votre course vers le succès risque d'être encore quelque peu ralentie par des influx planétaires.
3: Les Gémeaux, c'est le moment de faire des projets à long terme.
4: Cancer, une mauvaise surprise pourrait déstabiliser votre budget.
5: Les Lions, ce n'est pas le jour pour faire de grosses dépenses.
6: Les Vierges, c'est peut-être le moment d'explorer de nouvelles voies.
7: Balance, vous devrez tenir compte du point de vue de vos collègues ou de vos collaborateurs avant de prendre une décision qui les implique d'une manière ou d'une autre.
8: Les Scorpions, pourquoi faire simple quand on peut faire compliqué?
9: On dirait que c'est votre nouvelle devise.
10: Les Sagittaires, l'ambiance familiale sera particulièrement agréable et détendue.
11: Les Capricornes, vos rapports de couple risquent d'être médiocres.
12: Verseau, vous rêvez d'amour passionné et les astres vont vous satisfaire dans les semaines qui viennent.
13: Enfin les Poissons, vous serez sur la même longueur d'onde que votre partenaire.
14: Bonne journée et à demain.
15: En Égypte, il y avait, je ne sais pas si maintenant c'est toujours la même chose, des jeunes filles qui s'appelaient Dalila. Et j'aimais beaucoup. J'aimais ce nom et j'avais envie de m'appeler Dalila. D'ailleurs, je me rappelle, dans l'avion qui m'amenait du Caire à Paris, pour la première fois de ma vie, j'avais pris un avion aussi. Eh bien, j'avais acheté un carnet parce que pour moi, je croyais d'arriver à Paris. Et puis Paris, c'était à mes pieds hein, quand on est inconscient. Mais ça, c'est bien, c'est ça qui pousse aussi. Sinon, aujourd'hui, je ne l'aurais pas fait peut-être. Et j'avais rempli ce carnet, mais rempli, je signais Dalila. Déjà, je faisais des autographes. Quand je suis arrivée à Paris, j'ai rencontré Alfred Machard, un écrivain actuellement qui est décédé, et qui m'a dit, ma petite fille et Dalila fera beaucoup penser à Samson ici, il vaut mieux que vous enlevez le L et vous mettiez un D comme Dieu le Père, et c'est comme ça que c'est né Dalida.

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1: On s'est dit, on s'est retrouvé un jour dans un théâtre de Lyon avec une partie un peu plus professionnelle. Et nous, on a chanté nos petites chansons folkloriques car nous chantions du folklore. Surtout des chansons anciennes, quelquefois on chantait également du Bach. On nous a demandé de chanter ces petites chansons, on a chanté ça, bon, très bien. Et Louis Seigny est venu nous trouver, nous a dit, vous savez, c'est formidable, c'est très chouette ce que vous faites. Vous devriez monter sur Paris. Pour un spectacle, participer à un spectacle à la Comédie Française, au profit des cheminots.
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2: Né le 15 octobre 1942 au Vietnam, Eric Chardon débarque en France avec sa mère à la fin des années 40. Le bac en poche, attiré par Jacques Brel, il décide à son tour de se lancer dans la chanson. Après un premier album peu remarqué en 1963, intitulé « J'ai la tête pleine de Provence », il triomphe 4 ans plus tard avec le slow « Le monde est gris, le monde est bleu ».

Parallèlement, il rencontre une certaine Annie Gotra, future Stone, l'épouse en 1966, et lui écrit des chansons, tout comme pour Monty, Eddie Mitchell et Claude François. À partir de 1971, le couple se produit ensemble et prend pour nom Stone et Chardon. D'énormes succès voient le jour, parmi lesquels La Ventura, Made in Normandie, Le Prix des Allumettes ou bien encore Pense à moi.

Ce duo très médiatisé et même idolâtré collabore jusqu'en 1975. Par la suite, Eric Chardon compose des thèmes musicaux de dessins animés, Albator, Sankukai, et crée deux comédies musicales, L'Opéra Vert et La Cinquième Dimension. Au début des années 2000, il revient sur le devant de la scène et se produit avec son épouse dans la célèbre tournée Âge tendre et Tête de bois. Au printemps 2012, Stone et Chardon sortent un remake des succès d'autres duos des années 70 en enregistrant le CD intitulé Made in France. Las, ce comeback est de courte durée puisque, atteint d'une longue maladie, Eric Chardon s'éteint le 29 avril 2012.

J'ai eu beaucoup d'expérience à travailler à gauche, à droite, à faire des boulots de toutes sortes. Et à chaque fois, je me disais, je préfère mourir plutôt que faire ça. Donc, j'ai essayé de trouver une façon un peu qui peut me convenir. Et en l'occurrence, de faire l'artiste, c'est encore, pour moi, la vie où je suis le plus libre et où je maîtrise le mieux les emmerdements.

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1: Il est 10h.
2: Bonjour, la ministre de la Santé Stéphanie Rist va réunir en visioconférence ce matin à 8h30 les syndicats libéraux et les ordres des professions de santé pour faire le point sur l'antivirus. Sont aussi conviés les syndicats des professions médicales et pharmaceutiques hospitalières. Actuellement, les 5 Français passagers du navire de croisière sont hospitalisés. 22 personnes ont été identifiées comme cas contact sur le territoire français. Elles sont actuellement hospitalisées ou en cours d'hospitalisation. Le parquet général a requis hier la condamnation de Nicolas Sarkozy pour l'ensemble des faits pour lesquels il comparait au procès libyen en appel. Cela comprend la corruption et le financement illégal de la campagne dont il avait été relaxé en première instance. Il a bien existé un accord avec le dictateur Muammar Kadhafi, a accusé l'avocat général Damien Brunet. Les peines requises sont attendues cet après-midi. Gérald Darmanin propose finalement d'exclure tous les crimes sexuels et l'ensemble des crimes passibles de la cour d'assises de la procédure de plaider coupable prévue dans sa réforme de la justice criminelle. Il l'a annoncé dans un courrier adressé aux avocats en invoquant un esprit de conciliation. La Cour de cassation a rejeté la demande de remise en liberté de Frédéric Péchier. La chambre criminelle a rendu hier un arrêt de non-admission du pourvoi dans ce dossier, écrit la Cour, sans préciser pour l'heure le motif de cette décision. L'ancien anesthésiste de Besançon avait été reconnu coupable en décembre de 30 empoisonnements, dont 12 mortels. Il a été condamné à la réclusion criminelle à perpétuité assortie d'une peine de sûreté de 22 ans. C'est la fin de ce flash, une très bonne journée à notre écoute.
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1: Et en ce mercredi 13 mai, bonne fête aux Rolandes. Les béliers, vous vous sentirez bien dans votre peau et prêt à partir à la recherche de l'âme sœur.
2: Taureau, votre course vers le succès risque d'être encore quelque peu ralentie par des influx planétaires.
3: Les gémeaux, c'est le moment de faire des projets à long terme.
4: Cancer, une mauvaise surprise pourrait déstabiliser votre budget.
5: Les lions, ce n'est pas le jour pour faire de grosses dépenses.
6: Les vierges, c'est peut-être le moment d'explorer de nouvelles voies.
7: Balance, vous devrez tenir compte du point de vue de vos collègues ou de vos collaborateurs avant de prendre une décision qui les implique d'une manière ou d'une autre.
8: Les scorpions, pourquoi faire simple quand on peut faire compliqué?
9: On dirait que c'est votre nouvelle devise.
10: Les sagittaires, l'ambiance familiale sera particulièrement agréable et détendue.
11: Les capricornes, vos rapports de couple risquent d'être médiocres.
12: Verseau, vous rêvez d'amour passionné et les astres vont vous satisfaire dans les semaines qui viennent.
13: Enfin les poissons, vous serez sur la même longueur d'onde que votre partenaire.
14: Bonne journée et à demain.
15: En fait, cette chanson n'a pas été un succès discographique très grand. Ce n'était pas une vente phénoménale chez Laurette. C'est quelque chose qui s'est passé en plein d'étapes. Mais au moment où elle est sortie, ça n'a pas été le rush dans les magasins pour... ça n'arrachait pas la chanson, donc... C'est...

0: C'est plus tard, lorsque j'ai eu une autre chanson très forte qui s'appelait White is White,
1: ouais.
0: Où là, les ventes de disques ont explosé. À ce moment-là, on a mis un visage sur mes chansons, mais jusque-là, je m'effaçais un peu derrière.

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0: chronique d'une génération. Une émission de Serge Cruel. Nous sommes partis depuis le 1er janvier 1960 pour terminer notre voyage au soir du 31 décembre 1979. Égrenons une à une ces années au rythme des chansons qui nous ont accompagnés durant ces 20 ans. Deuxième épisode de 1973, marqué par un mot, sécheresse. L'Afrique souffre de la sécheresse. L'Éthiopie et d'autres pays du Sahel connaissent une effroyable famine. Il n'a pas plu depuis 3 ans. Les morts se comptent par milliers. La solidarité internationale s'organise. Autre pays en grande difficulté, le Liban qui vit sur des charbons ardents. Une guerre fratricide s'installe inexorablement. En Argentine, Juan Perón est de nouveau président après 18 ans d'exil. Revenu en véritable héros pour se faire réélire, Perón aura bien du mal à venir à bout d'une grave récession dans un pays où la violence se déchaîne. Figure charismatique de l'année, Willy Brandt est le premier chancelier allemand à se rendre en Israël pour une visite historique et symbolique. Jusqu'en 1956, aucun Allemand n'était autorisé à se rendre en Israël et aucun Israélien en Allemagne. On a quitté le premier épisode de 73 avec l'énorme succès de Roberta Flack, Killing Me Softly with the Song, que Gilbert Montagnier avait adapté en français, comme l'ont fait tant de yéyés en leur temps. Les pures créations musicales françaises ressemblent peu à ce qui se fait aux États-Unis ou en Angleterre. Un groupe français au style unique semble émerger du fin fond des temps. Le groupe Ange, gardien des sonorités et des musiques sophistiquées, commence à avoir du succès auprès d'une catégorie de jeunes adeptes. L'an dernier, Ange faisait la première partie du Johnny Magic Circus. Cette année, ils partent en Angleterre. En marge des hit parades et des émissions de télé, le groupe qui est un monde à lui seul adapte la chanson de Brel, Ces gens-là. Le succès est immédiat auprès d'un public initié de jeunes de plus en plus nombreux qui achètent les 33 tours et qui se déplacent pour les voir en concert.
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Le groupe Ange, absent des télés, se produit surtout en concert. De même, si pas mal de jeunes écoutent les Stones, David Bowie, Marvin Gaye, Stevie Wonder, Neil Young, on les voit peu sur nos télés. Seules quelques émissions de radio, pour jeunes, les diffusent. Ils ne sortent pratiquement que des 33 tours, faciles à trouver chez les disquaires.

N'oublions surtout pas que la variété populaire des chanteurs minés va encore donner le ton de 1973. Le groupe Crazy Horse, de juillet jusqu'à septembre, fait partie de cette vague. Dans les hit parades, dans les jukebox, dans les émissions de Guy Lux ou de Daniel Gilbert, ou sur les tourne-disques des fillettes de 14 ans, ou accessoirement de leur mère, c'est un déferlement de chansons d'amour simples sur des mélodies faciles à retenir et typiques du temps. Des nouveaux noms viennent se joindre à ceux déjà en place. Christian Adam, Pierre Charby ou encore Michel Chevalier et son vibrato qui fait sensation et transporte les fans sur un rythme d'amour. Je

entend parfaitement le style romantique qui est l'apanage des chanteurs playboy. En voici un, élu de plus, slow de l'été. Quoi rêver de mieux ? Avec des paroles et une mélodie pure label 73. Christian Adam, pour toutes les F de France, si tu savais combien je t'aime.

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1: Il est 11h.
2: Bonjour, la ministre de la Santé Stéphanie Rist va réunir en visioconférence ce matin à 8h30 les syndicats libéraux et les ordres des professions de santé pour faire le point sur l'antivirus. Sont aussi conviés les syndicats des professions médicales et pharmaceutiques hospitalières. Actuellement, les 5 Français passagers du navire de croisière sont hospitalisés. 22 personnes ont été identifiées comme cas contact sur le territoire français. Elles sont actuellement hospitalisées ou en cours d'hospitalisation. Le parquet général a requis hier la condamnation de Nicolas Sarkozy pour l'ensemble des faits pour lesquels il comparait au procès libyen en appel. Cela comprend la corruption et le financement illégal de la campagne dont il avait été relaxé en première instance. Il a bien existé un accord avec le dictateur Muammar Kadhafi, a accusé l'avocat général Damien Brunet. Les peines requises sont attendues cet après-midi. Gérald Darmanin propose finalement d'exclure tous les crimes sexuels et l'ensemble des crimes passibles de la cour d'assises de la procédure de plaider coupable prévue dans sa réforme de la justice criminelle. Il l'a annoncé dans un courrier adressé aux avocats en invoquant un esprit de conciliation. La Cour de cassation a rejeté la demande de remise en liberté de Frédéric Péchier. La chambre criminelle a rendu hier un arrêt de non-admission du pourvoi dans ce dossier, écrit la Cour, sans préciser pour l'heure le motif de cette décision. L'ancien anesthésiste de Besançon avait été reconnu coupable en décembre de 30 empoisonnements, dont 12 mortels. Il a été condamné à la réclusion criminelle à perpétuité assortie d'une peine de sûreté de 22 ans. C'est la fin de ce flash, une très bonne journée à notre écoute.
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0: Maurice Chevalier m'a défini. Une fois, on lui a dit, écoutez, et Charles Trenet, il dit, bon oui, mais c'est un amateur. Et c'est très gentil ce qu'il a dit, car c'est vrai. Voyez, je suis, je crois, le contraire d'un professionnel. Évidemment, je crois que j'ai pris un peu ce qu'on appelle le métier. Il faut bien, mais enfin, j'essaie de ne pas en prendre trop pour garder justement cette fraîcheur qui convient assez à mes chansons. C'est pour ça que je peux chanter actuellement mon répertoire d'autrefois.
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2: Née le 9 juin 1930 à Paris, Barbara débute sa carrière dans le cabaret parisien L'Écluse, où elle y interprète entre 1958 et 1964 des chansons de Georges Brassens, Jacques Brel et Félix Mayol. Son premier album sort en 1960, où l'on y retrouve des titres de Georges Brassens comme « La femme d'Hector » et « La marche nuptiale ». Ce vinyle 25 cm rencontre un véritable succès et Barbara reçoit alors le grand prix du disque. À partir de 1964, elle enregistre ses propres chansons telles que « Nantes »,« Göttingen » ou bien encore « Au bois de Saint-Amand ». Adulée, elle ne tarde pas non plus à monter sur scène, comme en 1965 à Bobino, où elle dédie à son public l'une de ses plus célèbres chansons, intitulée « Ma plus belle histoire d'amour ».
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Son plus grand succès reste néanmoins L'Aigle Noir, en 1970, œuvre souvent citée comme statistiquement la plus appréciée des Français.

0: Âgée de 67 ans, Barbara, que l'on surnomme la Dame en Noir ou la Chanteuse de Minuit, heure à laquelle elle entre en scène, meurt le 25 novembre 1997 à la suite de problèmes respiratoires. Ce jour-là, une grande dame de la chanson française s'en est allée, à l'image de l'aigle noir qui s'est envolé.
1: Voilà combien de jours.

En fait, cette chanson n'a pas été un succès discographique très grand. C'était pas une vente phénoménale chez Laurette. C'est quelque chose qui s'est passé en plein d'étapes. Mais au moment où elle est sortie, ça n'a pas été le rush dans les magasins pour s'arracher pas la chanson. Donc. C'est...

0: C'est plus tard, lorsque j'ai eu une autre chanson très forte qui s'appelait White is White,
1: ouais.
0: Où là, les ventes de disques ont explosé. À ce moment-là, on a mis un visage sur mes chansons, mais jusque-là, je m'effaçais un peu derrière.

0: Mon mariage avec Sylvie, mon service militaire, mes tournées en France et dans le monde.
1: Toi, ma gueule, qu'est-ce qu'elle a, ma gueule? 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

0: Bonjour, le parquet général a requis hier la condamnation de Nicolas Sarkozy pour l'ensemble des faits pour lesquels il comparait au procès libyen en appel. Cela comprend la corruption et le financement illégal de campagne dont il avait été relaxé en première instance. Il a bien existé un accord avec le dictateur Muammar Kadhafi et accusé l'avocat général Damien Brunet. Les peines requises sont attendues cet après-midi. Gérald Darmanin propose finalement d'exclure tous les crimes sexuels et l'ensemble des crimes passibles de la cour d'assises de la procédure de plaider coupable prévue dans sa réforme de la justice criminelle. Il l'a annoncé dans un courrier adressé aux avocats en invoquant un esprit de conciliation. La Cour de cassation a rejeté la demande de remise en liberté de Frédéric Péché. La chambre criminelle a rendu hier un arrêt de non-admission du pourvoi dans ce dossier, écrit la Cour, sans préciser pour l'heure le motif de cette décision. L'ancien anesthésiste de Besançon avait été reconnu coupable en décembre de 30 empoisonnements, dont 12 mortels. Il avait été condamné à la réclusion criminelle à perpétuité, assortie d'une peine de sûreté de 22 ans. Plusieurs manifestations hier ont dénoncé les hausses prévues des frais d'inscription à l'université pour les étudiants étrangers et non européens. À Paris, environ 500 personnes ont défilé dans le quartier latin jusqu'à l'entrée du ministère de l'Enseignement supérieur. Le Sénat a rejeté hier pour la deuxième fois l'ensemble de la proposition de loi créant un droit à l'aide à mourir. Après le rejet de l'article 2, considéré comme la clé de voûte du dispositif, les sénateurs ont préféré supprimer tous les autres articles 1 à 1, actant ainsi leur désaccord sur ce texte. C'est la fin de ce flash, une très bonne journée à toutes et à tous.
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1: Bonjour à tous. Aujourd'hui, gros plan sur Carlos Alcaraz. Carlos Alcaraz, né en 2003 en Espagne. Quand il commence à jouer au tennis dès son plus jeune âge, son papa dirige en effet un club, ce qui lui permet de se former très tôt. En février 2018, il a 14 ans lorsqu'il bat le 293e joueur mondial lors d'un tournoi. C'est la première catégorie pour les professionnels qui accèdent ensuite à la catégorie supérieure des tournois Challenger. Ainsi, en avril 2019, à seulement l'âge de 15 ans, le tennisman remporte son premier match à Alicante. Il arrive également en quart de finale de Wimbledon dans la catégorie junior. Enfin, il signe une victoire à Denia qui lui vaut son premier titre professionnel. En 2020, Carlos Alcaraz confirme ses débuts de carrière plus que prometteurs sur le circuit ATP de Rio de Janeiro. Il devient ainsi le plus jeune joueur à gagner une victoire à ce niveau depuis l'année 2013. À l'issue de cette saison, il est considéré comme la révélation de l'année. En 2021, il joue son premier quart de finale du Grand Chelem et confirme ses qualités de joueur précoce. La victoire est toujours au rendez-vous l'année suivante lors du Master 1000 de Madrid où Alcaraz bat Nadal et Djokovic. Il devient ainsi le plus jeune depuis son modèle Nadal à battre son numéro 1 sur terre battue après une nouvelle victoire le 11 septembre 2022 lors de l'US Open. Il arrive en tête du classement ATP et bat une fois encore un record de jeunesse. Le 9 juin 2024, il remporte Roland-Garros face à Alexander Zverev au bout de 4h19 de match et décroche donc son troisième titre du Grand Chelem après ses triomphes à l'US Open 2022 et Wimbledon 2023. Le 8 juin 2025, il remporte Roland-Garros face à Sinner. On se retrouve très vite avec d'autres infos.
2: À la sortie de la Scala, un soir dans le hall, quand la salle se vidait et du haut de la galerie, il y avait un ouvrier qui descendait et qui appelle ainsi sa femme. « Eh, viens, Poupou !» Il lui fait « Viens !»
3: Oui.
2: « Ça y est !» que je dis à Christine. « Voilà notre phrase, c'est « Viens, Poupou !»« Viens, Poupou !»« Viens !» qui arrivera après, comme un coup de tympan dans les oreilles, et tu verras que ça peut encore en effet. On a mis des paroles là-dessus. J'ai chanté aussitôt. Et ça a été tellement que les négrillons à Madagascar, en débarquant les bagages des voyageurs, chantent cette air-là.
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2: Né le 24 octobre 1927 à Toulon, Gilbert Bécaud étudie le piano au Conservatoire de Nice, où il devient très rapidement un pianiste virtuose. Entre 1950 et 1952, il est accompagnateur de Jacques Pils. Puis une année plus tard, il enregistre son premier disque comprenant les titres « Mes mains » et « Les croix ».
3: Mais... ».

En 1954, il monte pour la première fois sur scène à l'Olympia avant le spectacle de Lucienne Delisle. Le succès est immédiat. Avec sa cravate à pois et sa débauche d'énergie incroyable, on le surnomme alors Monsieur 100 000 volts. Il compose, interprète et enregistre un nombre considérable de chansons, parmi lesquelles Nathalie, L'important c'est la rose, et maintenant Je t'appartiens, Les marchés de Provence ou bien encore Quand il est mort le poète.

0: Sa carrière est internationale. Gilbert Bécaud triomphe également à Londres, Moscou et New York. En 1999, il sait qu'il est malheureusement atteint d'un cancer et crée une chanson pleine de sens intitulée « Faut faire avec ».
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0: Ce fumeur invétéré est menant une vie effrénée est finalement emporté par sa maladie le 18 décembre 2001. Il repose au cimetière du Père-Lachaise à Paris, aux côtés de l'actrice Marie Trintignant. 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
1: Il est 13h.
2: Bonjour, le SMIC va augmenter autour de 2,4% dès le 1er juin, a annoncé ce matin le ministre du Travail et des Solidarités Jean-Pierre Farandou, ce qui représente environ 44 euros bruts par mois. Cette hausse est une conséquence de l'inflation de ces derniers mois, elle est mécanique. En effet, les prix ont augmenté de 2,2% sur un an, tiré par une forte accélération de ceux de l'énergie, en particulier du pétrole, dans un contexte de guerre au Moyen-Orient. Par ailleurs, le taux de chômage en France a atteint 8,1% au premier trimestre 2026, selon l'INSEE. Il s'agit de son plus haut niveau en 5 ans. La France comptait 2,6 millions de personnes au chômage sur les 3 premiers mois de l'année, soit 68 000 de plus qu'au trimestre précédent. L'audience a repris ce matin au procès en appel de Nicolas Sarkozy dans l'affaire des soupçons de financement libyen. Les peines requises à son encontre et contre les 9 autres prévenus sont attendues en milieu d'après-midi. L'enseigne de chaussures française Minelli annonce sa fermeture définitive le 30 mai. L'entreprise était placée en redressement judiciaire depuis le mois de mars. Les candidats au rachat avaient jusqu'au 11 mai pour déposer leur dossier. Un cobra venimeux est recherché dans la commune de Castelginest, près de Toulouse, et les collèges, parcs et jardins sont fermés. De son côté, la mairie appelle à la plus grande vigilance et à ne surtout pas s'approcher du serpent. Le monde puise dans ses réserves de pétrole à une vitesse record, met en garde l'Agence internationale de l'énergie, l'AIE. Elle souligne que les stocks mondiaux se contractent déjà à un rythme record et estime par ailleurs qu'une nouvelle volatilité des prix semble probable à l'approche de la période de pointe de la demande estivale. C'est la fin de ce flash, une très bonne journée à toutes et à tous.
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Cette trompette triomphante que vous entendez, c'est celle de Louis Armstrong. Louis Armstrong qui, une fois de plus, vient de stupéfier le monde. En effet, après une tournée en Europe très fatigante, Louis Armstrong était tombé gravement malade en Italie. Après quelques jours, il reprenait l'avion pour New York, et alors qu'il était encore en convalescence le jour de son anniversaire, devant 10 000 personnes, il embouchait sa trompette et faisait une fois de plus vibrer son auditoire.

0: À 59 ans, Louis Armstrong est toujours le roi du jazz. C'est une force de la nature. Il y a 2 ans, il a voulu prouver qu'il était capable, après 35 ans de métier, de refaire quelques-uns de ses grands succès. Et notamment, par exemple, le premier solo de trompette qu'il a enregistré simplement accompagné par un piano, Dear Old Sutherland. D'ailleurs, il va vous parler lui-même de cet enregistrement.
1: Le premier solo de trompette que j'ai joué avec simplement un piano s'appelait Dear Old Southland. Il y avait au clavier Buck Washington. Aujourd'hui, je vais essayer de le refaire avec mon ami Billy Kyle au piano.

0: Peu de jours après son retour aux États-Unis, une mauvaise nouvelle attendait Louis Armstrong, la mort de l'une de ses meilleures amies qui fut aussi l'une des plus grandes chanteuses de jazz, Billie Holiday. Armstrong pouvait se souvenir de cet enregistrement unique qu'il avait réalisé avec elle quelques années auparavant.
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3: Heureusement, Louis Armstrong est toujours bien vivant. Voici un extrait de son dernier enregistrement d'après l'opéra de George Gershwin, Porgy and Bess, un enregistrement encore inédit en France.

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1: Il est 14h.
2: Bonjour, le SMIC va augmenter autour de 2,4% dès le 1er juin, a annoncé ce matin le ministre du Travail et des Solidarités Jean-Pierre Farandou, ce qui représente environ 44 euros bruts par mois. Cette hausse est une conséquence de l'inflation de ces derniers mois, elle est mécanique. En effet, les prix ont augmenté de 2,2% sur un an, tiré par une forte accélération de ceux de l'énergie, en particulier du pétrole, dans un contexte de guerre au Moyen-Orient. Par ailleurs, le taux de chômage en France a atteint 8,1% au premier trimestre 2026, selon l'INSEE. Il s'agit de son plus haut niveau en 5 ans. La France comptait 2,6 millions de personnes au chômage sur les 3 premiers mois de l'année, soit 68 000 de plus qu'au trimestre précédent. L'audience a repris ce matin au procès en appel de Nicolas Sarkozy dans l'affaire des soupçons de financement libyen. Les peines requises à son encontre et contre les 9 autres prévenus sont attendues en milieu d'après-midi. L'enseigne de chaussures française Minelli annonce sa fermeture définitive le 30 mai. L'entreprise était placée en redressement judiciaire depuis le mois de mars. Les candidats au rachat avaient jusqu'au 11 mai pour déposer leur dossier. Un cobra venimeux est recherché dans la commune de Castelginest, près de Toulouse, et les collèges, parcs et jardins sont fermés. De son côté, la mairie appelle à la plus grande vigilance et à ne surtout pas s'approcher du serpent. Le monde puise dans ses réserves de pétrole à une vitesse record, met en garde l'Agence internationale de l'énergie, l'AIE. Elle souligne que les stocks mondiaux se contractent déjà à un rythme record et estime par ailleurs qu'une nouvelle volatilité des prix semble probable à l'approche de la période de pointe de la demande estivale. C'est la fin de ce flash, une très bonne journée à toutes et à tous.
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Bonjour, aujourd'hui 13 mai, nous fêtons les Roland et Servais, dernier des Saints de glace. C'est aussi la journée mondiale de l'ingénierie pour l'avenir. C'est le 13 mai 1983 que naissait Grégory Lemarchal qui nous a quittés en avril 2007. Joyeux anniversaire à Gérard Muliez, né le 13 mai 1931, le fils de la famille propriétaire de Fildar sera le fondateur du groupe Auchan. Joyeux anniversaire à Laurent Cabrol, né en 1947, à Daniel Russo, né en 1948, à Stevie Wonder, né en 1950, à Christine Bravo, né en 1956, à la spationaute Claudie Aigneré, né en 1957, à Nikos Aliagas, né en 1969, et à Robert Pattinson, né le 13 mai 1986. C'est aussi le 13 mai 2005 que disparaissait Eddie Barclay, né en janvier 1921, et en 2019, Doris Day, l'actrice et chanteuse, était née en avril 1922. Le 13 mai 1880, Thomas Edison expérimente le premier système d'électrification ferroviaire dans le New Jersey. En 1917, trois enfants affirment avoir vu la Vierge Marie à Fatima, au Portugal. Deux seront béatifiés le 13 mai 2000, puis canonisés le 13 mai 2017 par le pape François. En 1981, Mehmet Ali Aksa tente d'assassiner le pape Jean-Paul II. Enfin, le 13 mai 1993, une prise d'otage débute dans une maternelle de Neuilly. Le dicton du jour, quand il pleut le 13 mai pour le blé, signe mauvais. Demain, vous penserez à fêter les Mathias.

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2: Née le 25 novembre 1922 en Catalogne, Gloria Lasso est tout d'abord assistante dans un cabinet médical, avant de devenir en 1949 animatrice dans une radio espagnole. En 1954, elle débarque à Paris et chante dans un cabaret ibérique des Champs-Élysées. Elle enregistre en 1956 sa plus célèbre chanson, intitulée « Étranger au paradis ». ».

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Gloria Lasso remporte alors un succès incontestable et devient la première artiste du musical à vendre 1 million de disques en France. Sa voix étonnante, constituée de trilles roucoulantes, lui vaut le surnom de Rossignol madrilène, bien qu'elle soit originaire de Catalogne. Elle enregistre de nombreux tubes, parmi lesquels Amour, castagnette et tango, Bon voyage et Sois pas fâché. Menant une vie très libertine, elle se marie d'ailleurs à 9 reprises, elle connaît par la suite des difficultés en raison de l'apparition sur la scène artistique de la nouvelle star, Dalida, qui lui fait passablement d'ombre. Désabusée, elle quitte la France pour le Mexique, où elle devient à la fin des années 60 une véritable vedette. En 1972, elle tente à nouveau un retour dans l'Hexagone, mais le public ne répond pas à ses attentes. Seul un certain Pascal Sevran, grâce à son émission « La chance aux chansons », lui donne un semblant de notoriété. Gloria Lasso repart alors en Amérique centrale, où elle meurt d'une crise cardiaque le 4 décembre 2005.

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1: Il est 15h.
2: Bonjour, le SMIC va augmenter autour de 2,4% dès le 1er juin, a annoncé ce matin le ministre du Travail et des Solidarités Jean-Pierre Farandou, ce qui représente environ 44 euros bruts par mois. Cette hausse est une conséquence de l'inflation de ces derniers mois, elle est mécanique. En effet, les prix ont augmenté de 2,2% sur un an, tiré par une forte accélération de ceux de l'énergie, en particulier du pétrole, dans un contexte de guerre au Moyen-Orient. Par ailleurs, le taux de chômage en France a atteint 8,1% au premier trimestre 2026, selon l'INSEE. Il s'agit de son plus haut niveau en 5 ans. La France comptait 2,6 millions de personnes au chômage sur les 3 premiers mois de l'année, soit 68 000 de plus qu'au trimestre précédent. L'audience a repris ce matin au procès en appel de Nicolas Sarkozy dans l'affaire des soupçons de financement libyen. Les peines requises à son encontre et contre les 9 autres prévenus sont attendues en milieu d'après-midi. L'enseigne de chaussures française Minelli annonce sa fermeture définitive le 30 mai. L'entreprise était placée en redressement judiciaire depuis le mois de mars. Les candidats au rachat avaient jusqu'au 11 mai pour déposer leur dossier. Un cobra venimeux est recherché dans la commune de Castelginest, près de Toulouse, et les collèges, parcs et jardins sont fermés. De son côté, la mairie appelle à la plus grande vigilance et à ne surtout pas s'approcher du serpent. Le monde puise dans ses réserves de pétrole à une vitesse record, met en garde l'Agence internationale de l'énergie, l'AIE. Elle souligne que les stocks mondiaux se contractent déjà à un rythme record et estime par ailleurs qu'une nouvelle volatilité des prix semble probable à l'approche de la période de pointe de la demande estivale. C'est la fin de ce flash, une très bonne journée à toutes et à tous.
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Mort Schumann. Michel Delpech.

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2: Le groupe vocal des Surfs, nom de famille Rabaraona, est originaire de Madagascar. Il est formé de 4 frères et de 2 sœurs. En septembre 1963, à la demande du gouvernement français, les Surfs sont choisis pour représenter Madagascar pour l'inauguration de la seconde chaîne de télévision française. Les 6 petits frères et sœurs, ils mesurent tous entre 1m43 et 1m55, conquièrent immédiatement le public de l'Hexagone. La maison de disques Festival décide alors de les prendre en charge et de leur faire enregistrer un premier disque en 1963 intitulé « Reviens vite et oublie », version française de « Be My Baby ».

0: D'autres succès suivent, dont « Si j'avais un marteau » de Claude François, « Scandale dans la famille » de Sacha Distel et « À présent tu peux t'en aller » de Richard Anthony.
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Le groupe effectue de nombreuses tournées à l'étranger et chante aussi bien en français qu'en italien, espagnol, anglais et allemand. Après une dernière tournée au Québec, ils mettent fin à leur collaboration en 1971. 4 millions de disques ont ainsi été vendus entre 1963 et 1971.

En Égypte, il y avait, je ne sais pas si maintenant c'est toujours la même chose, des jeunes filles qui s'appelaient Dalila. Et j'aimais beaucoup, j'aimais ce nom, et j'avais envie de m'appeler Dalila. D'ailleurs, je me rappelle, dans l'avion qui m'amenait du Caire à Paris, pour la première fois de ma vie, j'avais pris un avion aussi, eh bien, j'avais acheté un carnet, parce que pour moi, je croyais d'arriver à Paris, et puis Paris, c'était à mes pieds, hein, quand on est inconscient. Mais ça c'est bien, c'est ça qui pousse aussi. Sinon, aujourd'hui, je ne l'aurais pas fait, peut-être. Et j'avais rempli ce carnet, mais rempli, je signais Dalila. Déjà, je faisais des autographes. Quand je suis arrivée à Paris, bon, j'ai rencontré Alfred Machard, un écrivain actuellement qui est décédé, et qui m'a dit, ma petite fille Dalila fera beaucoup penser à Samson ici, il vaut mieux que vous enlevez le L et vous mettiez un D comme Dieu le Père, et c'est comme ça que c'est né Dalida.

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2: Né le 5 novembre 1938 à New York, Joe Dassin est le fils du réalisateur Jules Dassin et de la célèbre violoniste classique Béatrice Launer. Après avoir vécu aux États-Unis puis en Suisse et obtenu un doctorat d'ethnologie, Dassin se lance dans la chanson en 1965. Excellent guitariste, il rencontre très rapidement le succès avec des titres tels que Bip Bip, Guantanamera, Excuse Me Lady et Les Dalton. Sacada.

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1: Son personnage décontracté, son style sympathique, ainsi que ses refrains populaires émeuvent la France. En 1968, il enregistre deux nouveaux succès, Siffler sur la colline et La bande à Bono.
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Une année plus tard, ce gentleman interprète sans conteste le plus grand de ses succès, les Champs-Élysées, et grâce auquel il remporte le prix de l'Académie Charles-Cros.

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1: Il démarre ensuite une carrière internationale en se produisant dans un très grand nombre de pays. Malheureusement, toutes ses tournées l'épuisent et sont responsables de plusieurs alertes cardiaques. L'une d'entre elles lui est fatale le 20 août 1980. Alors qu'il est attablé dans un restaurant de Papeete, il est foudroyé par un infarctus du myocarde. À l'image de Claude François et de Jacques Brel, décédés quelques mois auparavant, la chanson française perd à nouveau l'un de ses plus importants représentants.
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C'est un métier extrêmement délicat qu'être auteur, compositeur, interprète. Et moi, j'avais de l'expérience pour rien. Et puis, tout d'un coup, il fallait que je sois auteur, compositeur. Et je n'imaginais pas que j'aurais du succès. Et quand ça s'est arrivé, je n'y croyais pas non plus.

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2: Il est 16h.
3: Bonjour, le SMIC va augmenter autour de 2,4% dès le 1er juin, a annoncé ce matin le ministre du Travail et des Solidarités Jean-Pierre Farandou, ce qui représente environ 44 euros bruts par mois. Cette hausse est une conséquence de l'inflation de ces derniers mois, elle est mécanique. En effet, les prix ont augmenté de 2,2% sur un an, tiré par une forte accélération de ceux de l'énergie, en particulier du pétrole, dans un contexte de guerre au Moyen-Orient. Par ailleurs, le taux de chômage en France a atteint 8,1% au premier trimestre 2026, selon l'INSEE. Il s'agit de son plus haut niveau en 5 ans. La France comptait 2,6 millions de personnes au chômage sur les 3 premiers mois de l'année, soit 68 000 de plus qu'au trimestre précédent. L'audience a repris ce matin au procès en appel de Nicolas Sarkozy dans l'affaire des soupçons de financement libyen. Les peines requises à son encontre et contre les 9 autres prévenus sont attendues en milieu d'après-midi. L'enseigne de chaussures française Minelli annonce sa fermeture définitive le 30 mai. L'entreprise était placée en redressement judiciaire depuis le mois de mars. Les candidats au rachat avaient jusqu'au 11 mai pour déposer leur dossier. Un cobra venimeux est recherché dans la commune de Castelginest, près de Toulouse, et les collèges, parcs et jardins sont fermés. De son côté, la mairie appelle à la plus grande vigilance et à ne surtout pas s'approcher du serpent. Le monde puise dans ses réserves de pétrole à une vitesse record, met en garde l'Agence internationale de l'énergie, l'AIE. Elle souligne que les stocks mondiaux se contractent déjà à un rythme record et estime par ailleurs qu'une nouvelle volatilité des prix semble probable à l'approche de la période de pointe de la demande estivale. C'est la fin de ce flash, une très bonne journée à toutes et à tous.
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C'est un métier extrêmement délicat qu'être auteur, compositeur, interprète. Et moi, j'avais de l'expérience pour rien. Et puis, tout d'un coup, il fallait que je sois auteur, compositeur. Et je n'imaginais pas que j'aurais du succès. 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

Entrez dans le grenier de Willy et bienvenue en 1991. Nous sommes aux États-Unis le 21 novembre et Gérard Daboville a traversé le Pacifique à la rame en solitaire. Parti le 11 juillet du Japon, il a parcouru près de 10 000 km. Un exploit, 11 ans après, la même aventure dans l'Atlantique. Et dans la playlist de 1991, on écoute Holiday de Madonna. C'est un titre initialement chanté par la star américaine en septembre 1983, réédité en 1991 pour le Blonde Ambition World Tour. Madonna dit vouloir lancer une vieille chanson pour le plaisir et Holiday semblait être la préférée du public. Voici Madonna en 91, Holiday.

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2: Né le 8 mai 1903 à Marseille, Fernandel suit dès son plus jeune âge son père qui chante dans les cafés-concerts. Fasciné par la scène, il décide de copier son géniteur et interprète à 7 ans sa toute première chanson intitulée « Le petit objet » du comique troupier Paulin. N'aimant pas trop l'école, le jeune homme doit malgré tout gagner sa vie. Sa carrière débute véritablement en 1922 lorsqu'il se produit sur la scène de l'Eldorado à Nice. 3 ans plus tard, il monte à Paris et joue le comique troupier sur les planches de l'Odéon. Son accent du sud, ses mimiques inimitables et son sourire chevalin conquièrent le public. Il enregistre son premier disque en 1928. Parallèlement, il débute une carrière d'acteur et joue dans « Angel » de Marcel Pagnol, ainsi que dans plus de 60 autres films entre 1931 et 1940. En 1939, il enregistre l'indémodable chanson intitulée « Félicie aussi ».
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2: Acclamé par les foules, Fernandel ne s'arrête bien entendu pas en si bon chemin et continue à chanter et à se produire au cinéma. Il interprète des titres incontournables, parmi lesquels Ignace, Barnabé ou bien encore On m'appelle Simplet.

0: En 1952, le Marseillais joue le rôle de Don Camillo, un curé hors norme très hilarant, puis en 1959, La Vache et le Prisonnier, avec la célèbre génisse surnommée Marguerite. Ayant toujours le sens de l'humour et en tant qu'amateur de pétanque et de pastis, il avoue malicieusement que le pastis, c'est comme les seins. Un, c'est pas assez, et trois, c'est trop. Sa fructueuse carrière est couronnée d'innombrables récompenses et distinctions. Malheureusement, il nous quitte à Paris le 26 février 1971, emporté par un cancer à la suite de l'infection d'un kyste. Ce jour-là, la France a perdu un immense artiste du cinéma et de la chanson.
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1: Il est 17h.
2: Bonjour, le SMIC va augmenter autour de 2,4% dès le 1er juin, a annoncé ce matin le ministre du Travail et des Solidarités Jean-Pierre Farandou, ce qui représente environ 44 euros bruts par mois. Cette hausse est une conséquence de l'inflation de ces derniers mois, elle est mécanique. En effet, les prix ont augmenté de 2,2% sur un an, tiré par une forte accélération de ceux de l'énergie, en particulier du pétrole, dans un contexte de guerre au Moyen-Orient. Par ailleurs, le taux de chômage en France a atteint 8,1% au premier trimestre 2026, selon l'INSEE. Il s'agit de son plus haut niveau en 5 ans. La France comptait 2,6 millions de personnes au chômage sur les 3 premiers mois de l'année, soit 68 000 de plus qu'au trimestre précédent. L'audience a repris ce matin au procès en appel de Nicolas Sarkozy dans l'affaire des soupçons de financement libyen. Les peines requises à son encontre et contre les 9 autres prévenus sont attendues en milieu d'après-midi. L'enseigne de chaussures française Minelli annonce sa fermeture définitive le 30 mai. L'entreprise était placée en redressement judiciaire depuis le mois de mars. Les candidats au rachat avaient jusqu'au 11 mai pour déposer leur dossier. Un cobra venimeux est recherché dans la commune de Castelginest près de Toulouse et les collèges, parcs et jardins sont fermés. De son côté, la mairie appelle à la plus grande vigilance et à ne surtout pas s'approcher du serpent. Le monde puise dans ses réserves de pétrole à une vitesse record, met en garde l'Agence internationale de l'énergie, l'AIE. Elle souligne que les stocks mondiaux se contractent déjà à un rythme record et estime par ailleurs qu'une nouvelle volatilité des prix semble probable à l'approche de la période de pointe de la demande estivale. C'est la fin de ce flash, une très bonne journée à toutes et à tous.
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1: Et en ce mercredi 13 mai, bonne fête aux Rolandes. Les béliers, vous vous sentirez bien dans votre peau et prêt à partir à la recherche de l'âme sœur.
2: Taureau, votre course vers le succès risque d'être encore quelque peu ralentie par des influx planétaires.
3: Les gémeaux, c'est le moment de faire des projets à long terme.
4: Cancer, une mauvaise surprise pourrait déstabiliser votre budget.
5: Les lions, ce n'est pas le jour pour faire de grosses dépenses.
6: Les vierges, c'est peut-être le moment d'explorer de nouvelles voies.
7: Balance, vous devrez tenir compte du point de vue de vos collègues ou de vos collaborateurs avant de prendre une décision qui les implique d'une manière ou d'une autre.
8: Les scorpions, pourquoi faire simple quand on peut faire compliqué?
9: On dirait que c'est votre nouvelle devise.
10: Les sagittaires, l'ambiance familiale sera particulièrement agréable et détendue.
11: Les capricornes, vos rapports de couple risquent d'être médiocres.
12: Verseau, vous rêvez d'amour passionné et les astres vont vous satisfaire dans les semaines qui viennent.
13: Enfin les poissons, vous serez sur la même longueur d'onde que votre partenaire.
14: Bonne journée et à demain.

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2: Né le 27 octobre 1951 à Saint-Omer, dans le Pas-de-Calais, Éric Morena étudie la théologie avant d'abandonner sa vocation ecclésiastique pour se lancer dans la chanson. Après des études au Conservatoire d'art lyrique de Paris, il se produit dans plusieurs opérettes. Sa voix de chanteur lyrique est remarquable et son plus grand succès intervient en 1987 avec le titre « Mon bateau », parodiant un personnage d'Hidalgo à la manière d'un Luis Mariano ne se prenant pas au sérieux.
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Eric Morena enregistre ensuite de nombreux autres singles, comme « Je suis le torero de l'amour », « La fiesta morena » ou bien encore « O sole mio ». Atteint d'un cancer, il nous quitte à Arcachon le 16 novembre 2019.

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2: Née le 19 février 1938 à Jérusalem, Rika Zaraï effectue son service militaire obligatoire en Israël à l'âge de 17 ans, avant de débarquer à Paris où elle se produit dans de petits cabarets de la rive gauche. Remarquée alors par Eddie Barclay, elle enregistre L'Olivier et Havana Gila qui sont diffusés à la radio.

Rick Azaray rencontre un succès de plus en plus conséquent et assure également la première partie du récital de Jacques Brel à l'Olympia en 1961. En 1963, elle enregistre « Tournée Manège », un nouveau succès retentissant.

Ces disques se vendent par milliers et les succès s'enchaînent. Kazatchok en 1969, Les Jolies Cartes Postales en 71, ou bien encore Sans Chemise, Sans Pantalon en 1975.

À partir des années 80, Ri Kazaraï s'illustre dans la promotion de la médecine des plantes, ce qui lui attire bien des ennuis. Poursuivie par l'ordre des médecins, elle se reconvertit alors dans les livres de cuisine. La plus célèbre des chanteuses d'origine israélienne, ayant fait carrière en France, s'éteint le 23 décembre 2020 à Paris.

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1: Il est 18h.
2: Bonsoir Stéphanie Rist, s'entretien avec les autres ministres de la Santé de l'Union Européenne cet après-midi. Le gouvernement français se veut par ailleurs rassurant sur le stock stratégique de masques jugé suffisant pour 3 mois. Matignon rappelle bien qu'il n'y a pas d'épidémie d'antivirus dans le monde aujourd'hui. Par ailleurs, plus de 1700 personnes sont confinées à bord d'un paquebot de croisière arrivé hier soir à Bordeaux en provenance de Brest après le décès d'un passager et une suspicion d'épidémie de gastro-entérite. Pour l'Agence régionale de santé de Nouvelle-Aquitaine, il n'existe aucune raison permettant de faire un lien entre cette épidémie à bord de ce bateau en provenance de Belfast et Liverpool et les cas d'antivirus détectés sur le navire MV Andrews. Le parquet de Paris a requis le renvoi devant la cour d'assises des 2 jeunes mis en cause dans le meurtre d'Elias, un adolescent de 14 ans tué en janvier 2025 à Paris. Selon l'enquête, le motif de l'agression était un racket de téléphone portable. Il appartient désormais au juge d'instruction de confirmer ou non ce renvoi aux assises. Une salariée de l'entrepôt Amazon Donny en Moselle, licenciée pour faute grave à l'automne 2025 après avoir exercé son droit de grève, a obtenu sa réintégration ainsi que des dommages et intérêts. Le conseil de prud'homme de Metz a jugé le licenciement illicite et a ordonné la réintégration immédiate de la salariée qui avait participé en octobre 2025 à une journée de mobilisation nationale contre le budget d'austérité. Le parquet de Paris a annoncé ce mercredi avoir ouvert une enquête contre le forum de discussion legarçon.net. Il est soupçonné d'être destiné aux hommes attirés par les mineurs. Le parquet avait reçu le 24 avril un signalement du Haut Commissariat à l'Enfance. C'est la fin de ce flash, une bonne fin de journée à notre écoute.
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8: Né le 8 mai 1903 à Marseille, Fernandel suit dès son plus jeune âge son père qui chante dans les cafés-concerts. Fasciné par la scène, il décide de copier son géniteur et interprète à 7 ans sa toute première chanson intitulée « Le petit objet » du comique troupier Paulin. N'aimant pas trop l'école, le jeune homme doit malgré tout gagner sa vie. Sa carrière débute véritablement en 1922 lorsqu'il se produit sur la scène de l'Eldorado à Nice. 3 ans plus tard, il monte à Paris et joue le comique troupier sur les planches de l'Odéon. Son accent du sud, ses mimiques inimitables et son sourire chevalin conquièrent le public. Il enregistre son premier disque en 1928. Parallèlement, il débute une carrière d'acteur et joue dans « Angel » de Marcel Pagnol, ainsi que dans plus de 60 autres films entre 1931 et 1940. En 1939, il enregistre l'indémodable chanson intitulée « Félicie aussi ».
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8: Acclamé par les foules, Fernandel ne s'arrête bien entendu pas en si bon chemin et continue à chanter et à se produire au cinéma. Il interprète des titres incontournables, parmi lesquels Ignace, Barnabé ou bien encore On m'appelle Simplet.

0: En 1952, le Marseillais joue le rôle de Don Camillo, un curé hors norme très hilarant, puis en 1959, La Vache et le Prisonnier, avec la célèbre génisse surnommée Marguerite. Ayant toujours le sens de l'humour et en tant qu'amateur de pétanque et de pastis, il avoue malicieusement que le pastis, c'est comme les seins. Un, c'est pas assez, et trois, c'est trop. Sa fructueuse carrière est couronnée d'innombrables récompenses et distinctions. Malheureusement, il nous quitte à Paris le 26 février 1971, emporté par un cancer à la suite de l'infection d'un kyste. Ce jour-là, la France a perdu un immense artiste du cinéma et de la chanson.
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0: C'est un métier où il faut être lucide et ne pas avoir l'air d'être lucide. Voilà. C'est pour ça qu'on dit qu'on est des comédiens, qu'on est des cabots. Et bien sûr, nous sommes des cabots et des comédiens. Et c'est pas facile, vous savez. Quand j'écris de la musique, je travaille pas. Mais quand je suis en scène, je travaille. Parce que je suis devant un tour incroyable. Je fais tomber les pièces comme je peux, et puis je les ramasse, et puis pendant 2 heures, vous comprenez. C'est comme ça que ça se passe.
1: Alors...

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1: Entrez dans le grenier de Willy et bienvenue en 1991. Nous sommes aux États-Unis le 21 novembre et Gérard Daboville a traversé le Pacifique à la rame en solitaire. Parti le 11 juillet du Japon, il a parcouru près de 10 000 km. Un exploit, 11 ans après, la même aventure dans l'Atlantique. Et dans la playlist de 1991,

en septembre 1983, réédité en 1991 pour le Blonde Ambition World Tour. Madonna dit vouloir lancer une vieille chanson pour le plaisir et Holiday semblait être la préférée du public. Voici Madonna en 91, Holiday.

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2: Né le 28 janvier 1952 à Chamalières, dans le Puy-de-Dôme, Jean-Louis Murat possède dès son plus jeune âge un don pour la musique. Il joue alors du tambour, puis du cornet à piston, dans la fanfare municipale avec son père. En 1962, son professeur d'anglais lui fait découvrir les musiques soul et jazz. Jean-Louis Murat, solitaire et introverti, se passionne alors pour la musique et écrit également des poèmes. Contre l'avis de son père, qui souhaitait le voir plombier, le jeune homme décide de barouder en France et en Europe, tout en effectuant de petits boulots. En 1977, alors âgé de 25 ans, il décide de se consacrer entièrement à la musique. Il fonde alors avec des amis clermontois le groupe rock Clara, puis est remarqué par William Scheller qui l'engage comme musicien. Au début des années 80, Jean-Louis Murat sort un mini-album homonyme de 6 titres, mais le succès n'est pas au rendez-vous. Après plusieurs autres tentatives, il parvient enfin à se faire remarquer grâce au titre « Si je devais manquer de toi », sorti en 1987. 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

Le single surnommé « Regret » en duo avec Mylène Farmer en 1991 le fait définitivement connaître. D'autres albums, pour la plupart remarquables, sont enregistrés, parmi lesquels « Vénus » en 93, « Dolores » en 96, « Mustango » en 99 et « Le cours ordinaire des choses » en 2009. Parallèlement, passionné par le bouddhisme, il s'engage pour la cause tibétaine. Alors qu'une compilation de ses plus grands succès devait sortir le 26 mai 2023, il meurt subitement le jour précédent, victime d'une embolie pulmonaire à Orcival.

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1: Il est 19h.
2: Bonsoir Stéphanie Rist, s'entretient avec les autres ministres de la Santé de l'Union Européenne cet après-midi. Le gouvernement français veut par ailleurs rassurant sur le stock stratégique de masques jugé suffisant pour 3 mois. Matignon rappelle bien qu'il n'y a pas d'épidémie d'antivirus dans le monde aujourd'hui. Par ailleurs, plus de 1700 personnes sont confinées à bord d'un paquebot de croisière arrivé hier soir à Bordeaux en provenance de Brest après le décès d'un passager et une suspicion d'épidémie de gastro-entérite. Pour l'Agence régionale de santé de Nouvelle-Aquitaine, il n'existe aucune raison permettant de faire un lien entre cette épidémie à bord de ce bateau en provenance de Belfast et Liverpool et les cas d'antivirus détectés sur le navire MV Andrews. Le parquet de Paris a requis le renvoi devant la cour d'assises des 2 jeunes mis en cause dans le meurtre d'Elias, un adolescent de 14 ans tué en janvier 2025 à Paris. Selon l'enquête, le motif de l'agression était un racket de téléphone portable. Il appartient désormais au juge d'instruction de confirmer ou non ce renvoi aux assises. Une salariée de l'entrepôt Amazon Donny en Moselle, licenciée pour faute grave à l'automne 2025 après avoir exercé son droit de grève, a obtenu sa réintégration ainsi que des dommages et intérêts. Le conseil de prud'homme de Metz a jugé le licenciement illicite et a ordonné la réintégration immédiate de la salariée qui avait participé en octobre 2025 à une journée de mobilisation nationale contre le budget d'austérité. Le parquet de Paris a annoncé ce mercredi avoir ouvert une enquête contre le forum de discussion legarçon.net. Il est soupçonné d'être destiné aux hommes attirés par les mineurs. Le parquet avait reçu le 24 avril un signalement du Haut Commissariat à l'Enfance. C'est la fin de ce flash, une bonne fin de journée à notre écoute.
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Il y a toujours trois périodes dans n'importe quoi, dans la vie en général, et surtout dans la musique. Première période, si on est doué, on chante très bien, parfaitement bien, car il n'y a que l'instinct. La deuxième, c'est la plus horrible, on contrôle. En général, on n'est pas assez intelligent pour avoir autant de qualité que le talent instinctif qu'on peut avoir. Et la troisième période est celle où, selon qu'on soit plus ou moins en forme, on contrôle juste assez l'instinct et juste assez la technique pour être maître de ses moyens.

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2: Né le 30 avril 1945 à Berne, Michel Buller passe son enfance dans le Jura suisse, près de Sainte-Croix, et devient professeur des écoles. Mais très attiré par la chanson, bercé d'ailleurs par les chants populaires entonnés dans le cercle familial, il se rend alors à Paris, où il devient ami avec Gilles Vigneault. Il y mène alors une vie de bohème, insouciante, mais toutefois fructueuse. Son premier album, intitulé « Helvétiquement vôtre », le fait connaître. Défendant corps et âme ses idées gauchistes, il prend position pour la défense du droit d'asile et s'inquiète du fossé grandissant entre les riches et les pauvres. De très nombreuses de ses chansons militent justement pour une certaine justice sociale, parmi lesquelles les immigrés, ils étaient 8 Polonais et Jamel.
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Très engagé, Michel Buller prend part à des actions de solidarité et de défense des opprimés, comme lorsqu'il chante son soutien au peuple palestinien. Auteur de plus de 250 chansons et d'une vingtaine de romans, essais et pièces de théâtre, le Vaudois reçoit en 2013 le prix Jacques Douai. Victime d'un infarctus, Michel Buller s'éteint au CHU de Lausanne le 7 novembre 2022.

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2: Bonjour à tous, aujourd'hui gros plan sur Carlos Alcaraz. Carlos Alcaraz, né en 2003 en Espagne. Quand il commence à jouer au tennis dès son plus jeune âge, son papa dirige en effet un club, ce qui lui permet de se former très tôt. En février 2018, il a 14 ans lorsqu'il bat le 293e joueur mondial lors d'un tournoi. C'est la première catégorie pour les professionnels qui accèdent ensuite à la catégorie supérieure des tournois Challenger. Ainsi, en avril 2019, à seulement l'âge de 15 ans, le tennisman remporte son premier match à Alicante. Il arrive également en quart de finale de Wimbledon dans la catégorie junior. Enfin, il signe une victoire à Denia qui lui vaut son premier titre professionnel. En 2020, Carlos Alcaraz confirme ses débuts de carrière plus que prometteurs sur le circuit ATP de Rio de Janeiro. Il devient ainsi le plus jeune joueur à gagner une victoire à ce niveau depuis l'année 2013. À l'issue de cette saison, il est considéré comme la révélation de l'année. En 2021, il joue son premier quart de finale du Grand Chelem et confirme ses qualités de joueur précoce. La victoire est toujours au rendez-vous l'année suivante lors du Master 1000 de Madrid où Alcaraz bat Nadal et Djokovic. Il devient ainsi le plus jeune depuis son modèle Nadal à battre son numéro 1 sur terre battue après une nouvelle victoire le 11 septembre 2022 lors de l'US Open. Il arrive en tête du classement ATP et bat une fois encore un record de jeunesse. Le 9 juin 2024, il remporte Roland Garros face à Alexander Zverev. Au

bout de 4h19 de match et décroche donc son troisième titre du Grand Chelem après ses triomphes à l'US Open 2022 et Wimbledon 2023. Le 8 juin 2025, il remporte Roland Garros face à Sinner. On se retrouve très vite avec d'autres infos.

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2: Né le 19 mai 1932 à Joliette, au Québec, Claude Blanchard n'est pas encore adulte lorsqu'il se produit dans des spectacles de variété avec sa sœur Claudette et participe aux tournées de la troupe de Jean Grimaldi. Au début des années 50, il forme un duo avec Armande Bélan, proposant un mélange de chansons et de comédies burlesques. Par la suite, Claude Blanchard se produit souvent à la télévision, comme dans La famille Plouf, ainsi que dans Le petit monde du père Gédéon, et également au cinéma dans les films Fantastica et Jésus de Montréal. Au milieu des années 70, il crée le personnage de Nestor l'enfant terrible et enregistre plusieurs chansons telles que « Chute bonne humeur » en 1970, « C'est-y assez fort » en 71 et « Merci petit Jésus » en 1972. Victime d'un infarctus, il s'éteint à Montréal le 20 août 2006. Ses sketchs et chansons resteront longtemps gravés dans la mémoire des Québécois.
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2: Née le 22 février 1948 à Beringel, au Portugal, Linda de Souza naît dans une famille très pauvre et décide de quitter son pays natal en 1973 en tant qu'immigrée clandestine pour rejoindre Paris. Vivotant de petits boulots, notamment femme de chambre, elle chante dans le bistrot chez Louisette à Saint-Ouen. Linda de Souza souhaite à tout prix devenir chanteuse et s'acharne à présenter des maquettes à divers producteurs. C'est chose faite en 1978 lorsqu'elle interprète Le Portugais qui se vend à plus de 250 000 exemplaires.

Au début des années 80, la Portugaise enregistre plusieurs succès retentissants, parmi lesquels « Un enfant peut faire chanter le monde » et « Tiroli, Tirola ». Lorsque...

En 1984, Linda de Souza obtient un succès littéraire inattendu en publiant « La valise en carton ». Vendu à près d'1 million d'exemplaires, ce livre autobiographique fait alors l'objet d'une comédie musicale en 1986. Sa popularité s'effrite par la suite et Linda de Souza rencontre alors d'importants problèmes psychologiques. Victime d'une insuffisance respiratoire, elle nous quitte à Gisors le 28 décembre 2022.

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1: Il est 20h.
2: Bonsoir Stéphanie Rist, s'entretient avec les autres ministres de la Santé de l'Union Européenne cet après-midi. Le gouvernement français veut par ailleurs rassurant sur le stock stratégique de masques jugé suffisant pour 3 mois. Matignon rappelle bien qu'il n'y a pas d'épidémie d'antivirus dans le monde aujourd'hui. Par ailleurs, plus de 1700 personnes sont confinées à bord d'un paquebot de croisière arrivé hier soir à Bordeaux en provenance de Brest après le décès d'un passager et une suspicion d'épidémie de gastro-entérite. Pour l'Agence régionale de santé de Nouvelle-Aquitaine, il n'existe aucune raison permettant de faire un lien entre cette épidémie à bord de ce bateau en provenance de Belfast et Liverpool et les cas d'antivirus détectés sur le navire MV Andrews. Le parquet de Paris a requis le renvoi devant la cour d'assises des 2 jeunes mis en cause dans le meurtre d'Elias, un adolescent de 14 ans tué en janvier 2025 à Paris. Selon l'enquête, le motif de l'agression a été un racket de téléphone portable. Il appartient désormais au juge d'instruction de confirmer ou non ce renvoi aux assises. Une salariée de l'entrepôt Amazon Donny en Moselle, licenciée pour faute grave à l'automne 2025 après avoir exercé son droit de grève, a obtenu sa réintégration ainsi que des dommages et intérêts. Le conseil de prud'homme de Metz a jugé le licenciement illicite et a ordonné la réintégration immédiate de la salariée qui avait participé en octobre 2025 à une journée de mobilisation nationale contre le budget d'austérité. Le parquet de Paris a annoncé ce mercredi avoir ouvert une enquête contre le forum de discussion legarçon.net. Il est soupçonné d'être destiné aux hommes attirés par les mineurs. Le parquet avait reçu le 24 avril un signalement du Haut Commissariat à l'Enfance. C'est la fin de ce flash, une bonne fin de journée à notre écoute.
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1: Bonjour à tous. Dans l'actualité musicale du jour, Kanye West se produira en Albanie, qui veut devenir un pays de grands événements culturels. Programmé le 11 juillet, il s'inscrit dans une tournée en Europe sérieusement perturbée en raison de ses propos, de ses actions et même de ses chansons. Le rappeur américain Kanye West se produira donc en concert en juillet du côté de Tirana. Le ministre albanais de la Culture l'a certifié lui-même, se félicitant que son pays soit en passe de devenir une destination pour les grands événements culturels. Ce concert, donc programmé le 11 juillet, marque une nouvelle étape pour faire de l'Albanie une destination pour les grands événements culturels, a estimé ce ministre. Une structure spéciale est en cours de construction pour ce concert afin d'accueillir 60 000 personnes. Le rappeur américain, également connu sous le nom de Ye, est connu pour glorifier Adolf Hitler et pour ses diatribes antisémites et haineuses qu'il impute à son trouble bipolaire. En tous les cas, Kanye West, sa tournée qu'il préparerait en Europe en juin et juillet est sérieusement perturbée en raison de ses propos, de ses actions et même de ses chansons. Ses concerts prévus à Londres et en Pologne ont été annulés, ainsi qu'un projet de concert en Suisse. Le Royaume-Uni a indiqué avoir interdit l'entrée au territoire aux chanteurs, ce qui a entraîné l'annulation d'un festival de musique à Londres où il devait se produire 3 soirs en juillet. En Pologne, les gestionnaires du stade où le rappeur devait se produire le 19 juin ont également annulé l'événement. Pour la France, Kanye West a annoncé lui-même le report de son concert prévu le 11 juin à Marseille face à l'opposition des autorités de la ville et du gouvernement. On se retrouve très vite avec d'autres actualités musicales.

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2: Né le 31 mars 1944 dans le 16e arrondissement de Paris, Pascal Danel passe une partie de son enfance chez sa grand-mère à Dijon, puis de pension en pension. Il apprend la guitare ainsi que le piano et rejoint un groupe de rock surnommé les Panthères. Lucien Maurice, directeur artistique de la maison de production AZ Disques, le repère et le fait enregistrer ses premiers disques en 1965, dont notamment « Hop là, tu as vu » et « Je m'en fous ». Mais c'est l'année suivante que Pascal Danel se fait définitivement connaître grâce au tube « La plage aux romantiques » qui se vend en France à plus de 150 000 exemplaires.
3: Il

Un second tube encore plus remarqué voit le jour en cette fin d'année 66, Kilimandjaro, qui sera d'ailleurs interprété dans plusieurs langues.

0: L'année 72 est également pléthorique, puisque Pascal Danel enregistre Mamina, 100 000 disques vendus, et Ton âme, titre avec lequel il remporte le Grand Prix de la Rose d'Or. Tout au long de sa carrière, Danel interprète également de nombreuses chansons en italien, espagnol et même japonais, le propulsant dans une carrière internationale. Il compose aussi « Chansons pour Anna » pour Daniel Guichard ou bien encore « Un peu de soleil, un peu de ciel bleu » pour Marcel Amont. Victime d'un malaise cardiaque à la suite d'une opération de la vessie, Pascal Danel meurt le 25 juillet 2024 dans une clinique de Melun.
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un jour, voilà, il travaillait sur mon album, puis je le vois gratter à la guitare et puis s'amuser hein, en bougeant un peu comme ça. Et je lui dis, qu'est-ce que c'est que ce truc? Il faisait nanana. Bref, je lui dis, c'est quoi ça? Il me dit, c'est un truc, ça me détend, me dit-il. Je lui dis, c'est pas pour toi, c'est rien. Comment ça, c'est rien? Je lui dis, non, mais attends, s'il te plaît, je peux réécouter? Il me dit, mais non, écoute, arrête, j'étais censé faire un album sérieux. Et j'ai dit à Jean-Pierre, je lui dis, mais attends, je lui dis, excuse-moi, je lui dis, mais. Ça me plaît, ça, c'est, je sais pas, c'est, ça a du charme, c'est mignon, ça dégage un truc, je saurais pas dire. Moi, j'ai envie de le chanter, ce truc-là.

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1: Il est 21h.
2: Bonsoir Stéphanie Rist, s'entretient avec les autres ministres de la Santé de l'Union Européenne cet après-midi. Le gouvernement français se veut par ailleurs rassurant sur le stock stratégique de masques jugé suffisant pour 3 mois. Matignon rappelle bien qu'il n'y a pas d'épidémie d'antivirus dans le monde aujourd'hui. Par ailleurs, plus de 1700 personnes sont confinées à bord d'un paquebot de croisière arrivé hier soir à Bordeaux en provenance de Brest après le décès d'un passager et une suspicion d'épidémie de gastro-entérite. Pour l'Agence régionale de santé de Nouvelle-Aquitaine, il n'existe aucune raison permettant de faire un lien entre cette épidémie à bord de ce bateau en provenance de Belfast et Liverpool et les cas d'antivirus détectés sur le navire MV Andrews. Le parquet de Paris a requis le renvoi devant la cour d'assises des 2 jeunes mis en cause dans le meurtre d'Elias, un adolescent de 14 ans tué en janvier 2025 à Paris. Selon l'enquête, le motif de l'agression était un racket de téléphone portable. Il appartient désormais au juge d'instruction de confirmer ou non ce renvoi aux assises. Une salariée de l'entrepôt Amazon Donny en Moselle, licenciée pour faute grave à l'automne 2025 après avoir exercé son droit de grève, a obtenu sa réintégration ainsi que des dommages et intérêts. Le conseil de prud'homme de Metz a jugé le licenciement illicite et a ordonné la réintégration immédiate de la salariée qui avait participé en octobre 2025 à une journée de mobilisation nationale contre le budget d'austérité. Le parquet de Paris a annoncé ce mercredi avoir ouvert une enquête contre le forum de discussion legarçon.net. Il est soupçonné d'être destiné aux hommes attirés par les mineurs. Le parquet avait reçu le 24 avril un signalement du Haut Commissariat à l'Enfance. C'est la fin de ce flash, une bonne fin de journée à notre écoute.
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Il y a toujours trois périodes dans n'importe quoi, dans la vie en général, et surtout dans la musique. Première période, si on est doué, on chante très bien, parfaitement bien, car il n'y a que l'instinct. La deuxième, c'est la plus horrible, on contrôle. En général, on n'est pas assez intelligent pour avoir autant de qualité que le talent instinctif qu'on peut avoir. Et la troisième période est celle où, selon qu'on soit plus ou moins en forme, on contrôle juste assez l'instinct et juste assez la technique pour être maître de ses moyens.

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J'ai encore des chansons de charme parce qu'il faut pas oublier quand même que je suis chanteur de charme. Alors, chanteur de charme en mandoline et tout ça, ça ne marcherait pas. J'ai une chanson américaine qui a pour titre Mandoline à minuit. Ça fait Mandoline à minuit, mandoline d'amour. Vous voyez, Venise, la gondole et tout ça. Et pour finir, j'ai une chanson. Pas pour finir le tour de chant, non, mais pour finir l'histoire aujourd'hui, parce que je ne vais pas vous chanter tout mon tour de chant. Eh bien, j'ai une chanson qui s'appelle Pussycat. Oui, je l'aime beaucoup, c'est une chanson du Texas. Elle fait Oh, mamzelle, Pussycat, pousse, pousse, pousse.

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3: Bonjour à tous. Dans l'actualité musicale du jour, Kanye West se produira en Albanie, qui veut devenir un pays de grands événements culturels. Programmé le 11 juillet, il s'inscrit dans une tournée en Europe sérieusement perturbée en raison de ses propos, de ses actions et même de ses chansons. Le rappeur américain Kanye West se produira donc en concert en juillet du côté de Tirana. Le ministre albanais de la Culture l'a certifié lui-même, se félicitant que son pays soit en passe de devenir une destination pour les grands événements culturels. Ce concert, donc programmé le 11 juillet, marque une nouvelle étape pour faire de l'Albanie une destination pour les grands événements culturels, a estimé ce ministre. Une structure spéciale est en cours de construction pour ce concert afin d'accueillir 60 000 personnes. Le rappeur américain, également connu sous le nom de Ye, est connu pour glorifier Adolf Hitler et pour ses diatribes antisémites et haineuses qu'il impute à son trouble bipolaire. En tous les cas, Kanye West, sa tournée qu'il préparerait en Europe en juin et juillet est sérieusement perturbée en raison de ses propos, de ses actions et même de ses chansons. Ses concerts prévus à Londres et en Pologne ont été annulés, ainsi qu'un projet de concert en Suisse. Le Royaume-Uni a indiqué avoir interdit l'entrée au territoire aux chanteurs, ce qui a entraîné l'annulation d'un festival de musique à Londres où il devait se produire 3 soirs en juillet. En Pologne, les gestionnaires du stade où le rappeur devait se produire le 19 juin ont également annulé l'événement. Pour la France,

0: Kanye West a annoncé lui-même le report de son concert prévu le 11 juin à Marseille face à l'opposition des autorités de la ville et du gouvernement. On se retrouve très vite avec d'autres actualités musicales.
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3: Né le 2 octobre 1901 à Châtillon-sur-Seine, Kiki de Montparnasse débarque à Paris à l'âge de 13 ans. Réfractaire à l'autorité, elle n'hésite pas, dès la fin de la Grande Guerre, à devenir pire qu'une putain. Rebelle, sans gêne, posant nue, elle chante et peint. Elle devient la reine de Montparnasse et ainsi une véritable attraction de ce quartier parisien très animé. Kiki de Montparnasse se produit sur plusieurs scènes, dont Le Bœuf sur le Toit, et y chante La Complainte de Mandrin, Les Trois Marins de Groix, ainsi que Tout le long de la Tamise. Parallèlement, cet artiste tient plusieurs rôles au cinéma, comme dans les films Le Retour à la Raison, L'Étoile de Mer et Cette vieille canaille. Sa carrière perdure jusqu'au début des années 40. La suite n'est qu'une lente et pénible dégringolade. Elle alterne les cures de désintoxication et les embrouilles avec la police, jusqu'à son décès survenu le 23 mars 1953. Il est 11 heures. Elle s'écroule sur son balcon, baignant dans une mare de sang.

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3: Né le 14 décembre 1946 dans le quartier de Marylebone à Londres, Jane Birkin débute au cinéma en 1964 en Angleterre dans le film à succès « Le Knack et comment l'avoir » de Richard Lester. 2 ans plus tard, la jeune Anglaise décide de rejoindre la France pour tenter sa chance comme actrice. Après plusieurs essais peu concluants, elle rencontre Serge Gainsbourg. Le coup de foudre est instantané. Gainsbourg lui écrit alors de nombreuses chansons, dont l'indémodable « Je t'aime moi non plus », titre qui se propulse au sommet des hit-parades internationaux en 1969.

0: Serge Gainsbourg devient alors le Pygmalion de Jane Birkin dans le domaine musical, dans le courant des années 70. Les titres à succès sont légion, parmi lesquels 69 années érotiques, Didouda, Baby Alone in Babylon et les dessous chics.
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En 1971, Jane Birkin et Serge Gainsbourg donnent naissance à Charlotte, mais leur union prend fin en 1980. Durant sa carrière, Jane Birkin a également joué dans plusieurs films remarqués et remarquables, parmi lesquels La piscine en 69, Trop jolie pour être honnête en 72, La moutarde me monte au nez en 74 et Meurtre au soleil en 82. Féministe, elle s'engage également dans plusieurs causes qui lui tiennent à cœur. Droit à l'avortement, mouvement LGBT ou bien encore mariage pour tous. Atteinte dans sa santé, l'icône franco-anglaise muse indétrônable de Serge Gainsbourg s'éteint le 16 juillet 2023 à Paris.

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2: Né en 1915, Louis Bory entreprend des études de dessin à l'école des Beaux-Arts avant de débuter au Lapin Agile. Sa voix de charme fait plaisir à entendre, d'autant plus que nous sommes en pleine période tourmentée d'entre-deux-guerres. Il enregistre son premier disque en juin 1938, puis quelques autres les mois suivants, dont Violetta, Tes mensonges, Si tu le veux, ou bien encore Musique de rêve, Musique d'amour. Malheureusement, Louis Bory ne parviendra pas à laisser d'innombrables traces dans l'histoire de la chanson, puisqu'il perd la vie en mai 1940 lors d'une mission de l'armée française.

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1: Il est 22h.
2: Bonsoir Stéphanie Rist, s'entretient avec les autres ministres de la Santé de l'Union Européenne cet après-midi. Le gouvernement français se veut par ailleurs rassurant sur le stock stratégique de masques jugé suffisant pour 3 mois. Matignon rappelle bien qu'il n'y a pas d'épidémie d'antivirus dans le monde aujourd'hui. Par ailleurs, plus de 1700 personnes sont confinées à bord d'un paquebot de croisière arrivé hier soir à Bordeaux en provenance de Brest après le décès d'un passager et une suspicion d'épidémie de gastro-entérite. Pour l'agence régionale de santé de Nouvelle-Aquitaine, il n'existe aucune raison permettant de faire un lien entre cette épidémie à bord de ce bateau en provenance de Belfast et Liverpool et les cas d'antivirus détectés sur le navire MV Andrews. Le parquet de Paris a requis le renvoi devant la cour d'assises des 2 jeunes mis en cause dans le meurtre d'Elias, un adolescent de 14 ans tué en janvier 2025 à Paris. Selon l'enquête, le motif de l'agression était un racket de téléphone portable. Il appartient désormais au juge d'instruction de confirmer ou non ce renvoi aux assises. Une salariée de l'entrepôt Amazon Donny en Moselle, licenciée pour faute grave à l'automne 2025 après avoir exercé son droit de grève, a obtenu sa réintégration ainsi que des dommages et intérêts. Le conseil de prud'homme de Metz a jugé le licenciement illicite et a ordonné la réintégration immédiate de la salariée qui avait participé en octobre 2025 à une journée de mobilisation nationale contre le budget d'austérité. Le parquet de Paris a annoncé ce mercredi avoir ouvert une enquête contre le forum de discussion legarçon.net. Il est soupçonné d'être destiné aux hommes attirés par les mineurs. Le parquet avait reçu le 24 avril un signalement du Haut Commissariat à l'Enfance. C'est la fin de ce flash, une bonne fin de journée à notre écoute.
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1: Bonjour à tous. Aujourd'hui, gros plan sur Carlos Alcaraz. Carlos Alcaraz, né en 2000.

0: 2003 en Espagne, qu'il commence à jouer au tennis dès son plus jeune âge. Son papa dirige en effet un club, ce qui lui permet de se former très tôt. En février 2018, il a 14 ans lorsqu'il bat le 293e joueur mondial lors d'un tournoi. C'est la première catégorie pour les professionnels qui accèdent ensuite à la catégorie supérieure des tournois Challenger. Ainsi, en avril 2019, à seulement l'âge de 15 ans, le tennisman remporte son premier match à Alicante. Il arrive également en quart de finale de Wimbledon dans la catégorie junior. Enfin, il signe une victoire à Denia qui lui vaut son premier titre professionnel. En 2020, Carlos Alcaraz confirme ses débuts de carrière plus que prometteurs sur le circuit ATP de Rio de Janeiro. Il devient ainsi le plus jeune joueur à gagner une victoire à ce niveau depuis l'année 2013. À l'issue de cette saison, il est considéré comme la révélation de l'année. En 2021, il joue son premier quart de finale du Grand Chelem et confirme ses qualités de joueur précoce. La victoire est toujours au rendez-vous l'année suivante lors du Master 1000 de Madrid où Alcaraz bat Nadal et Djokovic. Il devient ainsi le plus jeune depuis son modèle Nadal à battre son numéro 1 sur terre battue après une nouvelle victoire le 11 septembre 2022 lors de l'US Open. Il arrive en tête du classement ATP et bat une fois encore un record de jeunesse. Le 9 juin 2024, il remporte Roland Garros face à Alexander Zverev au bout de 4h19 de match et décroche donc son troisième titre du Grand Chelem après ses triomphes à l'US Open 2022 et Wimbledon 2023. Le 8 juin 2025, il remporte Roland Garros face à Sinner. On se retrouve très vite avec d'autres infos.
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2: Dans tous les cafés, le billard ordinaire, de plus en plus délaissé pour un jeu populaire. Ce billard, ce qu'on dit, on l'a baptisé russe, ça n'empêche pas qu'en plus.

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2: Né le 16 juillet 1930 au Caire, Guy Béard rejoint Paris à l'âge de 17 ans, où il fréquente l'École nationale de musique. Il apprend à jouer de divers instruments, dont le violon et la mandoline, et se lance dans le métier de la chanson en 1954. Il se produit dans de nombreux cabarets de la rive gauche, notamment les Trois Baudets et la Colombe. Son premier disque sort en 1957, intitulé « Bal chez Temporel » et couronné du Grand Prix du disque de l'Académie Charles Cros.

Guy Béard enregistre d'autres succès retentissants, parmi lesquels Les Grands Principes, La Vérité, Qu'on est bien, Le Grand Chambardement, ainsi que l'inoubliable

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1: À partir des années 60, il écrit pour de nombreux artistes, dont Juliette Gréco, chanteur Nagore, est l'indémodable. 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
1: Atteint d'un cancer dans les années 80, il publie L'Espérance folle, ouvrage récompensé du prix Balzac. En 1994, Guy Béard est distingué par l'Académie française qui lui décerne la grande médaille vermeille de la chanson française. Rencontrant des difficultés financières, il sort en 2010 l'album surnommé Le meilleur des choses, faisant allusion à ses problèmes pécuniaires. Cet auteur-compositeur-interprète donne son dernier concert en janvier 2014 à l'Olympia. Père de l'actrice Emmanuelle Béard, Guy Béard meurt soudainement le 16 septembre 2015 dans la rue à Garches dans les Hauts-de-Seine, alors qu'il se rendait chez le coiffeur. La France a perdu un poète sensible aux mélodies harmonieuses.

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1: Il est 23h.
2: Bonsoir Stéphanie Rist, s'entretient avec les autres ministres de la Santé de l'Union Européenne cet après-midi. Le gouvernement français se veut par ailleurs rassurant sur le stock stratégique de masques jugé suffisant pour 3 mois. Matignon rappelle bien qu'il n'y a pas d'épidémie d'antivirus dans le monde aujourd'hui. Par ailleurs, plus de 1700 personnes sont confinées à bord d'un paquebot de croisière arrivé hier soir à Bordeaux en provenance de Brest après le décès d'un passager et une suspicion d'épidémie de gastro-entérite. Pour l'Agence régionale de santé de Nouvelle-Aquitaine, il n'existe aucune raison permettant de faire un lien entre cette épidémie à bord de ce bateau en provenance de Belfast et Liverpool et les cas d'antivirus détectés sur le navire MV Andrews. Le parquet de Paris a requis le renvoi devant la cour d'assises des 2 jeunes mis en cause dans le meurtre d'Elias, un adolescent de 14 ans tué en janvier 2025 à Paris. Selon l'enquête, le motif de l'agression était un racket de téléphone portable. Il appartient désormais au juge d'instruction de confirmer ou non ce renvoi aux assises. Une salariée de l'entrepôt Amazon Donny en Moselle, licenciée pour faute grave à l'automne 2025 après avoir exercé son droit de grève, a obtenu sa réintégration ainsi que des dommages et intérêts. Le conseil de prud'homme de Metz a jugé le licenciement illicite et a ordonné la réintégration immédiate de la salariée qui avait participé en octobre 2025 à une journée de mobilisation nationale contre le budget d'austérité. Le parquet de Paris a annoncé ce mercredi avoir ouvert une enquête contre le forum de discussion legarçon.net. Il est soupçonné d'être destiné aux hommes attirés par les mineurs. Le parquet avait reçu le 24 avril un signalement du Haut Commissariat à l'Enfance. C'est la fin de ce flash, une bonne fin de journée à notre écoute.
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0: J'ai beaucoup de chance parce que mes parents, ils tenaient un magasin de musique. Enfin, de musique, quand je dis de musique, de stéréo, hi-fi, à l'époque, de télé. Mais ils vendaient des disques. Donc, j'ai eu la chance de les avoir gratuitement. Et puis, je me suis tout de suite intéressé très, très vite à tout ça. Et vraiment, l'intérêt était majeur chez moi, vraiment. Je faisais des spectacles dans le jardin.
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2: Né le 31 mars 1944 dans le 16e arrondissement de Paris, Pascal Danel passe une partie de son enfance chez sa grand-mère à Dijon, puis de pension en pension. Il apprend la guitare ainsi que le piano et rejoint un groupe de rock surnommé les Panthères. Lucien Maurice, directeur artistique de la maison de production AZ Disques, le repère et le fait enregistrer ses premiers disques en 1965, dont notamment « Hop là, tu as vu » et « Je m'en fous ». Mais c'est l'année suivante que Pascal Danel se fait définitivement connaître grâce au tube « La plage aux romantiques » qui se vend en France à plus de 150 000 exemplaires.

Un second tube encore plus remarqué voit le jour en cette fin d'année 66, Kilimandjaro, qui sera d'ailleurs interprété dans plusieurs langues.

0: L'année 72 est également pléthorique, puisque Pascal Danel enregistre Mamina, 100 000 disques vendus, et Ton âme, titre avec lequel il remporte le Grand Prix de la Rose d'Or. Tout au long de sa carrière, Danel interprète également de nombreuses chansons en italien, espagnol et même japonais, le propulsant dans une carrière internationale. Il compose aussi « Chansons pour Anna » pour Daniel Guichard, ou bien encore « Un peu de soleil, un peu de ciel bleu » pour Marcel Amont. Victime d'un malaise cardiaque à la suite d'une opération de la vessie, Pascal Danel meurt le 25 juillet 2024 dans une clinique de Melun.
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1: Il est minuit.
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2: Né le 8 mai 1903 à Marseille, Fernandel suit dès son plus jeune âge son père qui chante dans les cafés-concerts. Fasciné par la scène, il décide de copier son géniteur et interprète à 7 ans sa toute première chanson intitulée « Le petit objet » du comique troupier Paulin. N'aimant pas trop l'école, le jeune homme doit malgré tout gagner sa vie. Sa carrière débute véritablement en 1922 lorsqu'il se produit sur la scène de l'Eldorado à Nice. 3 ans plus tard, il monte à Paris et joue le comique troupier sur les planches de l'Odéon. Son accent du sud, ses mimiques inimitables et son sourire chevalin conquièrent le public. Il enregistre son premier disque en 1928. Parallèlement, il débute une carrière d'acteur et joue dans « Angel » de Marcel Pagnol ainsi que dans plus de 60 autres films entre 1931 et 1940. En 1939, il enregistre l'indémodable chanson intitulée « Félicie aussi ».
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2: Acclamé par les foules, Fernandel ne s'arrête bien entendu pas en si bon chemin et continue à chanter et à se produire au cinéma. Il interprète des titres incontournables, parmi lesquels Ignace, Barnabé ou bien encore On m'appelle Simplet.
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0: En 1952, le Marseillais joue le rôle de Don Camillo, un curé hors norme très hilarant, puis en 1959, La Vache et le Prisonnier, avec la célèbre génisse surnommée Marguerite. Ayant toujours le sens de l'humour et en tant qu'amateur de pétanque et de pastis, il avoue malicieusement que le pastis, c'est comme les seins. Un, c'est pas assez, et trois, c'est trop. Sa fructueuse carrière est couronnée d'innombrables récompenses et distinctions. Malheureusement, il nous quitte à Paris le 26 février 1971, emporté par un cancer à la suite de l'infection d'un kyste. Ce jour-là, la France a perdu un immense artiste du cinéma et de la chanson.
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3: Groupe fondé au milieu des années 80, Licence 4, nom choisi en rapport avec la licence qu'un commerce doit avoir pour vendre de l'alcool, est composé de 3 membres. Les chansons du trio se veulent comiques, comme en témoignent les titres de leur vinyle. Demain on reste au lit, C'est l'heure du jaune, Saga Auvergnat ou bien encore Petite équipe mais grand cœur. Leur plus grand succès intitulé « Viens boire un petit coup à la maison » en 1987 reste aujourd'hui encore gravé dans toutes les mémoires.

0: Ce tube reste ancré au sommet du top 50 français pendant plus de 3 mois. L'aventure artistique de Licence 4 s'arrête brusquement en 1994 à la suite de la disparition d'Olivier Guillot dans un accident de la route. Quant à Francis Vacher, il succombe à une tumeur au cerveau le 4 juillet 2010.
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2: Le groupe pop surnommé Chagrin d'amour voit le jour au début des années 80. Il est formé du chanteur français Gregory Ken et de la chanteuse d'origine américaine Vally. En 1981, ce duo se fait remarquer grâce au titre « Chacun fait ce qui lui plaît ». Cette chanson se vend comme des petits pains, avec 35 000 unités par jour lors des trois premiers mois. Fort de cette magnifique renommée, Chagrin d'amour sort d'autres 45 tours, dont « Bonjour v'là les nouvelles » et « Au paradis » en 1982, puis « Papa Scratch » et « C'est l'été yéyé » en 1984. Las, le succès n'est plus au rendez-vous. Gregory Ken et Vally décident alors de poursuivre leur carrière en solo.

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1: Il est 1h.
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2: Né le 5 février 1952 à Alençon, Daniel Balavoine quitte le lycée après mai 68 pour jouer dans un groupe du Sud-Ouest portant le nom de Présence. En 1971, il arrive à Paris pour tenter une carrière musicale, mais le succès le fuit. Son premier album en 1975, intitulé « De vous à elle, en passant par moi », s'apparente à un flop. Le second, en 1977, surnommé « Les aventures de Simon et Günther », concept autour du mur de Berlin, ne reçoit qu'un écho très moyen. Sa carrière débute finalement en 1978 grâce à la chanson « Le chanteur » qui connaît un succès conséquent.

Par la suite, tout s'enchaîne très rapidement, puisque Balavoine se fait connaître d'un plus large public en occupant un premier rôle dans la comédie musicale Starmania de Luc Plamondon. Auteur et interprète de plusieurs de ses chansons, il rencontre ensuite un franc succès avec des titres tels que L'Aziza, Mon fils ma bataille et Lucie. Adulé des foules et en pleine gloire, cet artiste engagé disparaît brutalement le 14 janvier 1986, tout comme Thierry Sabine et François-Xavier Bagnoux dans un accident d'hélicoptère lors du Paris-Dakar à la frontière entre le Mali et le Burkina. Injuste pour un homme voulant mener à bien une opération humanitaire en installant des pompes à eau solaire dans des régions arides.

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En fait, cette chanson n'a pas été un succès discographique très grand. C'était pas une vente phénoménale chez Laurette. C'est quelque chose qui s'est passé en plein d'étapes. Mais au moment où elle est sortie, ça n'a pas été le rush dans les magasins pour s'arracher pas la chanson. Donc. C'est...

0: C'est plus tard, lorsque j'ai eu une autre chanson très forte qui s'appelait White is White,
1: ouais.
0: Où là, les ventes de disques ont explosé. À ce moment-là, on a mis un visage sur mes chansons, mais jusque-là, je m'effaçais un peu derrière.